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1: Il est 6h. 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
2: Bonjour à tous, week-end chargé sur les routes à l'occasion des premiers départs en vacances. Les principales difficultés se concentrent aujourd'hui sur l'Île-de-France et l'Est, tandis que demain, eh bien c'est le quart nord-ouest qui sera le plus concerné par les embouteillages. La saison des incendies débute à peine et déjà le sud est frappé par un feu d'ampleur. Parti de l'Hérault, mercredi, les flammes se sont rapidement propagées au département de l'Aude. Sous l'effet de la sécheresse et du vent, deux autres feux se sont déclarés à Rognac et Lançon de Provence, dans les bouches du Rhône, près de Marseille. En 2025, 700 hectares avaient brûlé au cours du mois de juin. Cette année, 2000 hectares sont partis en fumée en quelques semaines, soit trois fois plus. Près de 3000 personnes évacuées de plusieurs campings, mais aussi d'entreprises et de plusieurs communes. Un incendie s'est déclaré à Sainte-Marie-la-Mer et s'est propagé à Canet-en-Roussillon, touchant le pôle nautique. Au total, plus de 30 feux sont en cours sur le territoire. Le Premier ministre maintient le plan Orsan au niveau 3 pour l'ensemble du week-end, même si aucun département n'est en vigilance orange ou rouge canicule. Il s'agit de permettre aux hôpitaux de continuer à traiter les personnes touchées par l'épisode particulièrement violent de canicule la semaine dernière. Le principal suspect à l'origine de l'explosion survenue lundi soir à Monaco est une femme d'origine ukrainienne. Cette explosion a blessé un oligarque ukrainien et sa famille. Un mandat d'arrêt a été émis. La suspecte fait l'objet d'une notice rouge Interpol. Patrick Bruel, visé par deux nouvelles plaintes pour viol et une troisième pour agression sexuelle sur mineur. Parmi les trois nouvelles plainte visant le chanteur. L'une concerne un viol qui aurait eu lieu en 2014 en marge d'un événement international de poker, révèle Mediapart. Et puis un rêve devenu réalité pour Miley Cyrus. La chanteuse et actrice américaine a désormais une Barbie à son effigie avec le look rebelle en simili-cuir qu'elle portait dans l'un de ses clips. Elle a d'ailleurs supervisé la création pour que ça lui corresponde plutôt bien. La poupée est disponible sur le site de la marque Mattel. Voilà, c'est la fin de ce flash. Bonne journée.
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3: Voici un sujet qui concerne potentiellement des millions d'épargnants français, la fin programmée de certains PEL, les plans épargne logement. Depuis mars dernier, les premiers PEL ouverts après la réforme du 1er mars 2011 arrivent à leur limite de 15 ans et commencent à être clôturés automatiquement par les banques. Donc, première chose à retenir, si votre PEL a été ouvert avant le 1er mars 2011, avant la réforme, vous n'êtes pas concerné, vous pouvez le conserver. En revanche, si vous l'avez ouvert entre mars 2011 et 2015, eh bien ça va arriver. Et l'ampleur du phénomène est considérable. Selon la Banque de France, ce sont 3,2 millions de PEL qui vont être clôturés d'ici 2030, soit 36% des plans actifs pour un encours total de 93 milliards d'euros. C'est un mouvement massif d'épargne qui va se remettre en circulation. Alors concrètement, que se passe-t-il à la clôture? La banque transfère automatiquement le capital de votre PEL sur un livret bancaire ordinaire dont elle fixe librement le taux. Et c'est là que le bât blesse parce que ces livrets rémunèrent beaucoup moins bien qu'un PEL. Prenons un exemple chiffré pour bien comprendre. Un Français a en moyenne 25 000 euros sur son PEL. C'est la Banque de France qui nous le dit. Avec un taux à 2,5%, c'est le taux des PEL après 2011, eh bien ça lui rapporte 625 euros par an. C'est brut, évidemment. Une fois ce capital transféré sur un livret bancaire à 0,8% en moyenne, eh bien on tombe à 200 euros par an. Donc sans rien faire, sans même être prévenu utilement, on perd plus de 400 euros de rendement chaque année. C'est trois fois moins et sur 25 000 euros, eh bien ce n'est pas anecdotique. C'est pour ça que si votre PEL arrive à terme, il ne faut surtout pas laisser faire, il faut anticiper. Et heureusement, il existe plusieurs solutions pour réemployer cet argent. Le bon choix dépendra vraiment de votre profil et de vos objectifs patrimoniaux. L'assurance vie reste sans doute la plus polyvalente avec un fonds euro sécurisé ou des unités de compte plus dynamiques selon votre appétence au risque. Il y a aussi le PER, le fameux plan épargne retraite, particulièrement intéressant si vous voulez optimiser votre fiscalité à l'entrée. Pour ceux qui veulent rester exposés à l'immobilier sans en avoir les contraintes de gestion, il y a les SCPI, c'est une piste à explorer. Et puis bien sûr, il reste les classiques, hein, livret A et LDD, LDDS, plafonnés mais totalement défiscalisés, bien que leur taux ait baissé en février dernier, ils sont désormais à 1,5. Le plus important, et je le dis vraiment avec insistance, c'est de vous informer auprès des bonnes personnes dont c'est le métier. Par exemple, un conseiller en gestion de patrimoine, votre notaire, votre banquier. N'allez pas chercher des conseils chez les influenceurs sur les réseaux sociaux. On parle quand même de votre épargne, de votre argent, parfois de plusieurs dizaines de milliers d'euros, donc c'est important. Vous pouvez aussi d'ailleurs consulter le site du gouvernement pour vous renseigner dans un premier temps sur les différents placements disponibles. Donc pour résumer, la fin de certains PEL, ce n'est pas juste un sujet technique, c'est un vrai sujet de rendement et au-delà, c'est un moment de vérité hein, pour des millions d'épargnants. Entre une épargne qui dort sur un livret par défaut et une épargne réallouée intelligemment, il peut y avoir plusieurs centaines d'euros d'écart par an. Donc ce n'est pas négligeable.
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1: Il est 7h. 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
2: Bonjour à tous. Le principal suspect à l'origine de l'explosion survenue lundi soir à Monaco est une femme d'origine ukrainienne. Cette explosion a blessé un oligarque ukrainien et sa famille. Un mandat d'arrêt a été émis. La suspecte fait l'objet d'une notice rouge Interpol. La saison des incendies débute à peine et déjà le sud est frappé par un feu d'ampleur. Parti de l'Hérault, mercredi, les flammes se sont rapidement propagées au département de l'Aude sous l'effet de la sécheresse et du vent. Deux autres feux se sont déclarés à Rognac et Lançon-de-Provence, près de Marseille. En 2025, 700 hectares avaient brûlé au cours du mois de juin. Cette année, 2000 hectares sont partis en fumée en quelques semaines, soit trois fois plus. Le Premier ministre maintient le plan Orsan au niveau 3 pour l'ensemble du week-end, même si aucun département n'est en vigilance orange ou rouge canicule. Il s'agit de permettre aux hôpitaux de continuer à traiter les personnes touchées par l'épisode particulièrement violent de canicule la semaine dernière. Braquage à main armée hier en fin de matinée dans une boulangerie d'Antibes. Un mineur est entré dans l'établissement, a menacé une employée avec une arme de poing semi-automatique qui lui aurait braqué l'arme sur la tempe afin d'obtenir le contenu de la caisse. Le suspect est reparti avec la caisse avant de prendre la fuite. Patrick Bruel, visé par deux nouvelles plaintes pour viol et une troisième pour agression sexuelle sur mineur. Parmi les trois nouvelles plaintes visant le chanteur, l'une concerne un viol qui aurait eu lieu en 2014 en marge d'un événement international de poker, révèle Mediapart. La Coupe du Monde de football. Après une phase de poule décevante, le Portugal défiait la Croatie dans l'un des chocs de ses 16e de finale. Une rencontre qui a tourné cette nuit à l'avantage des Portugais dans une fin de match folle. Le score 2-1 donc pour le Portugal. Et puis l'Espagne envoie un message à toute la concurrence, tout en maîtrise. L'Aurora valide logiquement son billet pour les 8e de finale en dominant l'Autriche 3-0 à Los Angeles. Voilà, c'est la fin de ce flash. Bonne journée.

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1: Il est 8h.
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3: Bonjour à tous. Soulèvement de la chaussée, commerces inondés et conséquences de l'impressionnante rupture de canalisation à Nice. Une rupture de canalisation s'est donc produite hier, boulevard Grosso à Nice. Un trou béant s'est formé dans la chaussée. Une partie des commerces privés d'eau et d'électricité ont été inondés. Les sapeurs-pompiers des Bouches-du-Rhône privés de Canadair en plein incendie. À quelques heures de la visite hier de Sébastien Lecornu à Marseille sur le thème des feux de forêt, une note de service diffusée par erreur fait état de manque de moyens aériens nationaux face à l'incendie de l'Anson de Provence et ses nombreux hectares partis en fumée. Attaque au colis piégé, la PJ de Nice en mode task force pour épauler les enquêteurs de Monaco. Depuis l'attaque au colis piégé en principauté lundi soir, la police judiciaire française mobilise des enquêteurs issus de différents services qui travaillent en lien direct avec leurs homologues monégasques. Le principal suspect à l'origine de l'explosion survenue donc à Monaco est une femme d'origine ukrainienne. Cette explosion a blessé un oligarque ukrainien et sa famille. Un mandat d'arrêt a été émis. La suspecte fait l'objet d'une notice rouge Interpol. Trois personnes sont mortes hier dans le massif du Mont-Blanc dans trois accidents différents. Dans le détail, un parapentiste suisse âgé de 62 ans est décédé dans un accident de vol. Un octogénaire français est décédé d'un malaise cardiaque alors qu'il randonnait sur les hauteurs de la commune de Saint-Gervais. Le troisième décès concerne un alpiniste britannique âgé de 69 ans. Il a dévissé alors qu'il escaladait un bloc rocheux au petit flambeau, toujours en Haute-Savoie. Et puis dans un cadre monumental au pied de la Sagrada Familia, Barcelone a accueilli hier les coureurs du Tour de France avant le grand départ demain, premier temps fort de l'épreuve. La présentation donc des coureurs au pied de la basilique qui a animé hier la cité catalane. Barcelone n'avait encore jamais accueilli de grand départ du Tour de France. L'édition 2026 répare cette anomalie pour une ville qui vibre pour le vélo. Voilà, c'est la fin de ce flash. Bonne journée.

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1: Bonjour à tous. Soulèvement de la chaussée, commerces inondés et conséquences de l'impressionnante rupture de canalisation à Nice. Une rupture de canalisation s'est donc produite hier, boulevard Grosso à Nice. Un trou béant s'est formé dans la chaussée. Une partie des commerces privés d'eau et d'électricité ont été inondés. Les sapeurs-pompiers des Bouches-du-Rhône privés de Canadair en plein incendie. À quelques heures de la visite hier de Sébastien Lecornu à Marseille sur le thème des feux de forêt, une note de service diffusée par erreur fait état de manque de moyens aériens nationaux face à l'incendie de l'Anson de Provence et ses nombreux hectares partis en fumée. Attaque aux colis piégés, la PJ de Nice en mode task force pour épauler les enquêteurs de Monaco. Depuis l'attaque aux colis piégés en principauté lundi soir, la police judiciaire française mobilise des enquêteurs issus de différents services qui travaillent en lien direct avec leurs homologues monégasques. Le principal suspect à l'origine de l'explosion survenue donc à Monaco est une femme d'origine ukrainienne. Cette explosion a blessé un oligarque ukrainien et sa famille. Un mandat d'arrêt a été émis. La suspecte fait l'objet d'une notice rouge Interpol. Trois personnes sont mortes hier dans le massif du Mont-Blanc dans trois accidents différents. Dans le détail, un parapentiste suisse âgé de 62 ans est décédé dans un accident de vol. Un octogénaire français est décédé d'un malaise cardiaque alors qu'il randonnait sur les hauteurs de la commune de Saint-Gervais. Le troisième décès concerne un alpiniste britannique âgé de 69 ans. Il a dévissé alors qu'il escaladait un bloc rocheux au petit flambeau, toujours en Haute-Savoie. Et puis dans un cadre monumental au pied de la Sagrada Familia, Barcelone a accueilli hier les coureurs du Tour de France avant le grand départ demain, premier temps fort de l'épreuve. La présentation donc des coureurs au pied de la basilique qui a animé hier la cité catalane. Barcelone n'avait encore jamais accueilli de grand départ du Tour de France. L'édition 2026 répare cette anomalie pour une ville qui vibre pour le vélo. Voilà, c'est la fin de ce flash. Bonne journée.

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1: Bonjour à tous. Soulèvement de la chaussée, commerces inondés et conséquences de l'impressionnante rupture de canalisation à Nice. Une rupture de canalisation s'est donc produite hier, boulevard Grosso à Nice. Un trou béant s'est formé dans la chaussée. Une partie des commerces privés d'eau et d'électricité ont été inondés. Les sapeurs-pompiers des Bouches-du-Rhône privés de Canadair en plein incendie. À quelques heures de la visite hier de Sébastien Lecornu à Marseille sur le thème des feux de forêt, une note de service diffusée par erreur fait état de manque de moyens aériens nationaux face à l'incendie de l'Anson de Provence et ses nombreux hectares partis en fumée. Attaque au colis piégé, la PJ de Nice en mode taxe force pour épauler les enquêteurs de Monaco. Depuis l'attaque au colis piégé en principauté lundi soir, la police judiciaire française mobilise des enquêteurs issus de différents services qui travaillent en lien direct avec leurs homologues monégasques. Le principal suspect à l'origine de l'explosion survenue donc à Monaco est une femme d'origine ukrainienne. Cette explosion a blessé un oligarque ukrainien et sa famille. Un mandat d'arrêt a été émis. La suspecte fait l'objet d'une notice rouge Interpol. Trois personnes sont mortes hier dans le massif du Mont-Blanc dans trois accidents différents. Dans le détail, un parapentiste suisse âgé de 62 ans est décédé dans un accident de vol. Un octogénaire français est décédé d'un malaise cardiaque alors qu'il randonnait sur les hauteurs de la commune de Saint-Gervais. Le troisième décès concerne un alpiniste britannique âgé de 69 ans. Il a dévissé alors qu'il escaladait un bloc rocheux au petit flambeau, toujours en Haute-Savoie. Et puis dans un cadre monumental au pied de la Sagrada Familia, Barcelone a accueilli hier les coureurs du Tour de France avant le grand départ demain, premier temps fort de l'épreuve. La présentation donc des coureurs au pied de la basilique a animé hier la cité catalane. Barcelone n'avait encore jamais accueilli de grand départ du Tour de France. L'édition 2026 répare cette anomalie pour une ville qui vibre pour le vélo. Voilà, c'est la fin de ce flash. Bonne journée.

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1: Il est 10h.
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3: Bonjour à tous, week-end chargé sur les routes à l'occasion des premiers départs en vacances. Les principales difficultés se concentrent aujourd'hui sur l'Île-de-France et l'Est, tandis que demain, eh bien c'est le quart nord-ouest qui sera le plus concerné par les embouteillages. La saison des incendies débute à peine et déjà le sud est frappé par un feu d'ampleur. Parti de l'Hérault, mercredi, les flammes se sont rapidement propagées au département de l'Aude. Sous l'effet de la sécheresse et du vent, deux autres feux se sont déclarés à Rognac et Lançon-de-Provence, dans les Bouches du Rhône, près de Marseille. En 2025, 700 hectares avaient brûlé au cours du mois de juin. Cette année, 2000 hectares sont partis en fumée en quelques semaines, soit trois fois plus. Près de 3000 personnes évacuées de plusieurs campings, mais aussi d'entreprises et de plusieurs communes. Un incendie s'est déclaré à Sainte-Marie-la-Mer et s'est propagé à Canet-en-Roussillon, touchant le pôle nautique. Au total, plus de 30 feux sont en cours sur le territoire. Le Premier ministre maintient le plan Orsan au niveau 3 pour l'ensemble du week-end, même si aucun département n'est en vigilance orange ou rouge canicule. Il s'agit de permettre aux hôpitaux de continuer à traiter les personnes touchées par l'épisode particulièrement violent de canicule la semaine dernière. Le principal suspect à l'origine de l'explosion survenue lundi soir à Monaco est une femme d'origine ukrainienne. Cette explosion a blessé un oligarque ukrainien et sa famille. Un mandat d'arrêt a été émis. La suspecte fait l'objet d'une notice rouge Interpol. Patrick Bruel, visé par deux nouvelles plaintes pour viol et une troisième pour agression sexuelle sur mineur. Parmi les trois nouvelles plaintes visant le chanteur, l'une concerne un viol qui aurait eu lieu en 2014 en marge d'un événement international de poker, révèle Mediapart. Et puis un rêve devenu réalité pour Miley Cyrus. La chanteuse et actrice américaine a désormais une Barbie à son effigie avec le look rebelle en simili-cuir qu'elle portait dans l'un de ses clips. Elle a d'ailleurs supervisé la création pour que ça lui corresponde plutôt bien. La poupée est disponible sur le site de la marque Mattel. Voilà, c'est la fin de ce flash. Bonne journée.
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5: Eh bien bonjour les amis, ravi d'être avec vous, de vous retrouver avec cette nouvelle saison que nous entamons avec notre partenaire Axéo, un produit extrêmement bien installé dans le paysage, puisque ce format, je vous le rappelle, vous donne toutes les clés de lisibilité sur justement la gestion technique de votre bâtiment. C'est la raison pour laquelle d'ailleurs on l'a appelé le bâtiment optimisé. Voilà, c'est le numéro d'octobre du bâtiment optimisé avec Axéo. Je vous propose aujourd'hui, les amis, d'enchaîner sur une thématique qui nous concerne tous. Si je vous dis maîtrise de la facture énergétique, vous allez tous comprendre ce que ça veut dire. Pouvoir d'achat, galère parfois pour comprendre les contrats techniques, etc. Bah ça tombe bien. On va vous donner des tuyaux, les gars. On va vous donner des informations, des secrets pour avoir un contrat CVC, c'est-à-dire chauffage, ventilation, et je sais que en ce moment, c'est le sujet du jour, et la climatisation, bien sûr, contrat en or avec, justement, les conseils qui sont avec nous, et d'ailleurs, on pouvait pas faire mieux, pour comprendre à la fois l'audit technique, la renégociation et le budget énergie, dans les étapes qu'on va décrire avec vous, d'avoir le directeur du pôle énergie CVC chez Axéo, qui est directeur adjoint énergie CVC, donc chauffage, ventilation, climatisation, c'est Pierre Pariot. Bonjour Pierre.
6: Oui, bonjour.
5: Comment ça va ?
6: Ça va.
5: Alors, un énorme sujet, Pierre, puisque les premiers foies commencent à arriver. On a tous commencé à allumer, moi le premier d'ailleurs, à allumer le chauffage. Je sais que ça va me coûter un bras d'ailleurs. Il faut bien évidemment se dire que tout ce qui est chauffage, ventilation, climatisation, c'est vraiment un sujet qui concerne tous les Français et au quotidien, un sujet qui concerne à la fois dans la gestion du bâtiment, hein, avec des coûts qui ont flambé hein, quand même ces dernières années. Donc avec aujourd'hui, comment pister les économies, comment travailler de bons outils, comment avoir de bons audits qui restituent image fidèle de la consommation du bâtiment, qui a un impact direct hein, sur la facture. Et enfin, comment vous, Axéo, vous accompagnez dans votre expertise, justement, vos clients, sur ce cadre-là, ce qui m'amène à vous poser cette question, cette première question, Pierre. C'est quoi le cœur de votre métier, en expliquant, et surtout, quel est le problème majeur que vous constatez, vous, au quotidien, sur des contrats chauffage, ventilation, climatisation, chez les propriétaires d'actifs et notamment chez les maîtres d'ouvrage ?
6: Alors, le cœur de notre métier dans le pôle CVC, donc chauffage, ventilation, climatisation, c'est clairement le conseil. C'est l'accompagnement de nos clients, c'est le positionnement en notre qualité d'assistant à maître d'ouvrage, à maîtrise d'ouvrage, sur des sujets, entre guillemets, un petit peu complexes, puisque, en fait, le CVC, c'est quand même 50% en moyenne du budget de dépenses de fonctionnement de nos clients.
5: Ah, quand même. Ah oui.
6: En général, ça reste une moyenne, évidemment. Elle est variable en fonction des coûts de l'énergie. C'est sûr que si on avait échangé il y a 2 ans avec la guerre en Ukraine, je ne vous aurais pas du tout donné le même ratio.
5: C'est clair.
6: Mais on est vraiment sur des ratios moyens. Et en fait, on sait très bien que ces petits sujets-là du quotidien sont des sujets pour des gestionnaires, des property managers, enfin des syndics, sont vraiment des sujets compliqué à gérer parce que ça touche directement au confort du quotidien de l'usager. Qu'est-ce que je veux dire par là ? Ça veut dire que si votre ascenseur est tombé en panne, vous avez toujours la solution de prendre l'escalier. C'est fatigant, ça fait gueuler, mais vous pouvez aller chez vous. Si vous n'avez pas de chauffage dans votre bâtiment qui commence à faire froid, si vous n'avez pas d'eau chaude sanitaire que vous ne pouvez pas satisfaire à vos besoins physiologiques basiques, c'est-à-dire être propre, pouvoir faire sa vaisselle, etc. Ou alors que vous êtes situé dans un bâtiment de bureau avec des parois vitrées et qu'effectivement, on est en plein cagnard, il fait 35 degrés dehors, et du coup, vous n'avez pas d'air, vous suffoquez à l'intérieur, automatiquement, c'est des trucs où, en général, l'insatisfaction remonte assez rapidement. On est sur des sujets où il y a une certaine technicité. Nos clients, maîtres d'ouvrage, ont également leurs limites, j'ai envie de dire, en matière de fonctionnement et de connaissance des systèmes. Et comme souvent, quand vous n'avez pas une connaissance approfondie de certains sujets, le risque est que vous fassiez, entre guillemets, avoir.
5: Alors, quand vous dites 5 ans, moi je suis très étonné, mais en même temps ça ne m'étonne pas quand on voit les coûts de l'énergie, mais 50% c'est loin d'être anodin. Donc ça veut dire que finalement, si je veux être basique de chez basique, moi je suis property manager dans une foncière par exemple, où je gère des bâtiments de bureaux ou même en bloc sur du résidentiel, je vous écoute avec une très très grande attention. Puisque grâce à vous, vous allez pouvoir me faire comprendre mes contrats, ce qui n'est pas sûr d'ailleurs d'être compris, notamment dans la lisibilité, mais également de trouver des pistes qui permettent par exemple d'économiser. Je crois que c'est aussi ça, aussi la valeur ajoutée que vous avez.
6: Clairement, la valeur ajoutée d'un assistant à maître d'ouvrage tel que le nôtre, c'est justement la capacité de pouvoir proposer des solutions qui permettent une meilleure maîtrise des coûts et des budgets de fonctionnement.
5: Les clients que vous avez au téléphone, enfin, vous avez, ou qui vous sollicitent, ou que vous sollicitez, quand on voit ce que ça représente en termes de coûts, on peut comprendre que c'est pas anodin pour eux, que c'est une source. Mais est-ce qu'ils sont bien conscients, les clients, de l'importance que vous avez lorsque vous faites de l'assistance justement à la maîtrise d'ouvrage pour les aider à mieux comprendre ce qui est leur contrat chauffage, ventilation, climatisation, et surtout de leur indiquer que là ou tel point, il y a vraiment des pistes d'économie possibles, mais aussi d'amélioration de la qualité de vie dans le bâtiment.
6: Ça va clairement dans le sens de ce que l'on propose à nos clients en notre qualité d'AMO sur de l'accompagnement sur différentes ce qu'on appelle des missions. Mais effectivement, une fois que nos clients nous ont entre guillemets testé sur une mission, qu'ils ont vu l'effet bénéfique qu'il peut y avoir justement à avoir un espèce de traducteur en fait entre d'un côté un exploitant qui lui est sachant, va s'exprimer avec son langage, son vocabulaire, et en face un client, un néophyte qui quelque part a pas forcément la maîtrise du dossier. En fait, c'est comme quand vous allez chez le garagiste, vous ramenez votre voiture chez le garagiste, il vous dit bah il y en a pour tant et tant. Il y a 2 options. Mais enfin, j'en vois au minimum 2. La première, c'est ok, et il faut que je répare ma voiture, il faut que j'y aille, je paye. La deuxième option, c'est mais est-ce qu'il se foutrait pas un petit peu de moi ? Et souvent, on est dans ce cas de figure-là.
5: Ah ouais, carrément.
6: Voilà, à fait. Et donc, du coup.
5: Parce que parfois, ça peut être même trop beau pour être vrai, quoi. Genre, en disant vous allez chez un client. Ça, c'est arrivé, ça, vous allez chez un client en disant vous dépensez 1000, je vais vous arranger, vous allez voir, on va travailler ça, et ça va vous coûter 400 ou 500, la moitié. Ça arrive de temps en temps ou pas ?
6: Alors, dans ces proportions-là, c'est quand même énorme, ouais. mais en tous les cas, effectivement...
5: Grosse satisfaction, quand même.
6: Ouais, mais clairement, on est apporteur de solutions pour nos clients, et on est facilitateur pour les exploitants. En fait, on est des intermédiaires, et on est sur une partie de billard à 3 bandes, avec d'un côté le maître d'ouvrage, de l'autre côté l'exploitant, et sur la 3e bande, évidemment, nous, l'assistant à maîtrise d'ouvrage.
5: Alors, il y a un préalable à votre action, hein, qu'on comprenne bien, et justement, je profite de votre présence pour vous poser les bonnes questions. C'est l'audit technique. L'audit technique, c'est un préalable. Pourquoi le diagnostic est fait par le prestataire, notamment... Alors, souvent, le prestataire, c'est celui qui installe le chauffage, par exemple.
6: Pas nécessairement, non. C'est celui qui a le contrat d'entretien.
5: Alors, pourquoi il suffit pas?
6: Pourquoi est-ce qu'il ne suffit pas? Parce que,
5: faut aller plus loin.
6: Parce que souvent, en fait, l'exploitant, il est juge et partie. On sait très bien comment ça fonctionne dans certains univers. On a besoin d'un contrat d'exploitation pour pouvoir prendre un marché. L'exploitant va arriver avec potentiellement une proposition de contrat à un prix qui défie toute concurrence. Et on va se retrouver dans une situation où finalement, effectivement, on a eu un contrat au rabais, à pas cher. Mais on se rend compte à la première anomalie, première contrariété, qu'en fait, tout est en supplément et qu'il y a pas... En fait, qu'on a un document qui ne permet pas clairement de maîtriser notre budget de fonctionnement. Bien sûr.
5: C'est le produit d'appel avec plein de suppléments d'options.
6: Exactement.
5: Les frites, c'est en supplément. La salade, c'est en supplément. L'eau, c'est en supplément.
6: Ouais.
5: Et à la fin, on se retrouve finalement, en croyant faire une bonne affaire, avec plein d'options, et finalement... Et ça vous permet... Alors, je voudrais qu'on revienne juste sur un point qui, à mon avis, est très révélateur. C'est l'indépendance du jugement, si je peux me permettre. Parce que vous n'êtes pas l'installateur de la PAC, vous n'êtes pas l'installateur de la chaufferie, de la ventilation, vous n'êtes pas non plus un industriel qui est opéré, vous êtes un expert complètement indépendant, et vous tenez à cette expertise-là. Vous êtes vraiment à l'assistance à la maîtrise d'ouvrage. C'est important de lire, quand le client vous dit monsieur Pariou, j'ai déjà fait un audit technique, ça suffit, ça devrait. Est-ce que vous arrivez à lui dire, écoutez mon conseil, moi je suis pas un exploitant, donc mon rôle c'est pas de me gaver sur le contrat, je caricature,
6: hein, oui.
5: Ou de prendre sur le contrat, mais véritablement de vous conseiller au mieux, est-ce qu'il est sensible.

0: c'est le cas, c'est le cas.
1: Oui, tout à fait, complètement.
0: C'est le cas.
1: En fait, l'audit technique a plusieurs opportunités, perspectives. La première des choses, c'est déjà de cartographier l'installation pour donner un état des lieux au client, parce que ça fait X années que l'exploitant il est en place. Bon, tout se passe bien, on se pose pas forcément de questions, mais c'est pas parce que tout se passe bien qu'on fait confiance à l'exploitant que tout se passe bien forcément. Donc, on offre vraiment à nos clients un état des lieux, une cartographie, donc des états, des performances, mais aussi potentiellement de l'âge de leurs installations. Parce que la problématique que l'on a souvent sur le CVC, c'est qu'on intervient souvent dans le curatif et rarement dans le préventif. Et donc, l'objet de l'audit technique préalable, c'est vraiment qu'on puisse anticiper ce qui fera les dépenses de demain. Et donc, on n'intervienne pas en situation tendue. Il y a aussi, dans le cadre de l'audit technique, il y a toute la partie suivi de l'exploitation. Encore une fois, ce n'est pas parce qu'on a un contrat d'exploitation, ce n'est pas parce qu'on a un exploitant que l'installation a forcément le niveau de couverture qu'elle pourrait requérir par rapport à son âge, par rapport à sa typologie. Donc tout ça, c'est des éléments qu'on met en exergue également dans le cadre de nos audits. On pointe également les responsabilités, parce que souvent, en tant que client, on a tendance à se dire « Bon, j'ai un contrat d'exploitation, ça veut dire que je suis couvert, mais comme le contrat d'assurance à la maison ou pour la voiture, on se dit « J'ai un contrat, je suis couvert. »
2: Ça, c'est une erreur majeure que font les prestataires en général, parce que on est persuadé qu'on est couvert correctement.
1: Exact.
2: Et c'est pas le cas.
1: Absolument.
2: Et je peux
1: pas
2: vous dire que quand la galère, elle arrive, mais je suis sûr que vous avez assisté à ça, et que vous avez des clients qui vous ont appelé à la rescousse, et il y a eu des multiples cas, je peux vous dire que vous bénissez le ciel quand vous avez fait les bons choix. Parce que quand ça arrive, c'est une galère.
1: Mais tout à fait. Et en fait, souvent, quand on nous sollicite, c'est quand on est déjà dans le curatif. C'est-à-dire qu'il y a une situation qui est tendue, il y a un dialogue qui est rompu entre le client et l'exploitant, l'un doute de l'autre, et puis l'autre accuse l'un de l'empêcher de faire son travail correctement.
2: Ça peut se comprendre. Hein.
1: On a un bureau d'études externe qui arrive, qui est totalement neutre, encore une fois. Moi, je suis là pour remettre l'église au centre du village. Je suis pas pour faire le jeu de l'un ou de l'autre. Je suis là pour dire la vérité, qu'elle soit bonne ou pas à entendre. Et ça permet justement de pointer, pas des responsabilités, mais en tous les cas, ça permet de dresser l'état des lieux et d'envisager les orientations. Et des fois, à l'issue d'une renégociation de contrat notamment, ça peut très bien mal se passer avec l'exploitant aujourd'hui. On fait une renégociation de contrat et puis en fait, demain, on repart avec le même exploitant, mais avec un contrat qui est assaini, avec une relation qui est assainie. Et ça passe beaucoup mieux avec le maître d'ouvrage.
2: Est-ce que ça arrive de dire « on va changer d'exploitant » ?
1: C'est majoritaire en général. Quand on nous appelle,
2: d'accord,
1: c'est...
2: Donc sur lorsqu'on appelle, on vous appelle sur des dossiers. Quoi, une fois sur deux, deux fois sur trois fois sur deux, enfin deux fois.
1: Les trois quarts, on est.
2: Donc ça veut dire que sur 10 interventions, 7 fois minimum, vous allez changer de contrat d'opérateur.
1: Alors, changer le contrat, ça c'est le constat de l'audit technique qui va
2: d'accord.
1: nous permettre de dire.
2: Mais l'opérateur, l'exploitant.
1: Alors l'exploitant, de toute façon, 7 fois sur 10, en général, on a vraiment majoritairement deux types de demandes. Elles ne sont pas exclusives, mais la demande principale, c'est j'ai mon installation de CVC qui est vétuste, il faut vraiment qu'on fasse quelque chose. Et plutôt que de me lancer à consulter 15 prestataires qui vont me proposer un devis à 50, l'autre à 30 et l'autre à 40, je ne saurais pas lequel choisir, donc je sollicite un bureau d'études. Et l'autre cas de figure...
2: C'est prudent.
1: Oui, mais tout à fait.
2: Vous êtes d'accord, hein, on peut le dire aux auditeurs. C'est prudent d'avoir recours. On croit que c'est une dépense supplémentaire, mais non, c'est un vrai investissement pour la qualité de son contrat. Vous êtes d'accord là-dessus? Oui, forcément, vous êtes d'accord.
1: Exactement. Oui. Et très souvent, nos clients s'y retrouvent de toute façon. Alors certes, missionner un partenaire à un coût financier, mais en général, par le biais des décisions qui sont prises et des orientations qui sont menées, en général, le client retrouve ses billes. Et donc du coup, il y a effectivement deux types de demandes les plus importantes. Donc c'est la partie rénovation et c'est la partie vraiment, il y a des problèmes avec le prestataire et ils ne se comprennent plus.
2: Parce que ils se comprennent plus parce qu'à un moment donné, je peux comprendre le client qui en a marre quand ça fonctionne pas bien, quand il y a peut-être des pannes à répétition ou des galères, etc. Je voudrais juste compléter. C'est hyper intéressant. Est-ce que ça vous arrive, par exemple, de dire, parce qu'on parle d'audit technique, on dit que ça suffit pas parce que souvent c'est fait par l'exploitant. Donc on refait un audit technique ou pas? Vous voulez compléter?
1: Alors, si l'audit technique il est fait par l'exploitant, il est jugé parti. Clairement.
2: Donc, on le refait.
1: Ah, on refait très clairement.
2: Qui le refait? C'est vous?
1: C'est nous, le bureau d'études, c'est le cabinet de conseil,
2: d'accord,
1: okay. c'est l'expert indépendant. Tout à fait.
2: Si j'ai un audit technique à faire, il vaut mieux prendre un cabinet indépendant qui est pas exploitant, en fait.
1: Tout à fait. Mais dans l'intérêt de tous, dans l'intérêt du maître d'ouvrage.
2: Mais les clients, ils le savent, ça ou pas? Est-ce que c'est un recours? Est-ce que ce que je dis, c'est une banalité? Ou est-ce que dans les usages, il faut encore convaincre que c'est le cas?
1: On est sur des mentalités.
2: Qui détient le marché finalement de ces contrats-là?
1: On est sur un,

0: sur un contexte qui évolue. Je vous le disais, il y a 6-10 ans, il y avait moins cette demande que l'on a aujourd'hui, mais aujourd'hui, on se rend compte, encore une fois, on a quand même traversé des crises énergétiques avec l'explosion.
1: Cette demande, elle est liée parce que ça coûte cher et que les gens ont besoin de faire des économies, vous êtes d'accord?
0: Tout à fait.
1: C'est ça, en fait. C'est pour ça qu'on vous appelle.
0: Bah, exactement. Il y a besoin d'avoir une meilleure maîtrise, effectivement, de l'ensemble du sujet, mais la maîtrise financière, mais la maîtrise financière, elle passe par plusieurs leviers. Vous avez évidemment la facture énergétique grâce à des leviers pour avoir une meilleure efficience énergétique, j'ai envie de dire, de votre installation. Mais ensuite, vous avez tout ce que l'on va appeler la facturation additionnelle. Souvent, quand vous avez un contrat qui coûte à pas cher, on va pas se mentir, là où l'entreprise, l'exploitant va marger, c'est sur la prestation additionnelle. Et c'est là que, si c'est pas couvert correctement par vos contrats, c'est là que vos finances dérivent et que votre budget dérape.
1: Est-ce qu'on peut le dire, finalement, que pour les exploitants, on peut le comprendre, bien sûr, mais que c'est une source de marge, et c'est pour ça qu'ils sont très, très accros, entre guillemets, à ce type de contrat, forcément?
0: Il y a un contexte de marché, j'ai envie de dire. Il y a la fourniture d'énergie qui est quand même un véritable levier, ne serait-ce qu'en matière de chiffre d'affaires, puisqu'on est rapidement sur une volumétrie assez importante.
1: Le marché a évolué, les usages aussi. Donc, il y a fort à parier que dans les temps futurs, ce genre de pratique sera de moins en moins courante.
0: On aspire à de plus en plus de transparence au niveau des maîtres d'ouvrage. On a une société qui évolue en ce sens-là. Et même du côté des exploitants, ils reconnaissent très clairement qu'il y a un bénéfice pour eux à avoir un assistant à maîtrise d'ouvrage.
1: Alors, Pierre Pariot, quels sont les types d'économies potentielles qu'on peut chiffrer suite à ce que vous venez de nous révéler?
0: Ce qu'on peut évaluer en termes d'économies, il y a des leviers simples. En fait, souvent, un exploitant, lorsque vous lui dites « j'ai chaud ou j'ai froid », la première chose qu'il fait, je caricature volontairement, je simplifie, c'est il remonte le thermostat et puis ça chauffe ou ça refroidit. On ne regarde pas comment ça chauffe, on ne regarde pas comment ça refroidit, le compteur il tourne derrière, mais ça tombe bien parce que finalement, l'exploitant, vous lui achetez à lui l'énergie, donc c'est tout bénef pour lui. Et en fait, là où Axéo est un véritable levier en matière d'efficience énergétique pour ses clients, c'est effectivement dans ce que l'on appelle la conduite. La conduite, c'est le pilotage d'une installation CVC. En fait, c'est comme lorsque vous êtes au volant de votre voiture, alors pas en Île-de-France évidemment, où la circulation est compliquée, mais en tous les cas, c'est comme lorsque vous êtes au volant de votre voiture, c'est l'art d'avoir le meilleur rapport de vitesse sur la route sur laquelle vous vous trouvez pour obtenir de votre véhicule la conduite la plus adaptée et la plus économe. Donc un maximum de performance en consommant le moins possible. Et très vite, à l'issue de l'audit technique, on arrive déjà à identifier certains éléments d'économie, certains viviers d'économie sur ce poste-là. Et ensuite, on a évidemment un autre poste qui est soit ce qu'on appelle les dépenses au titre du P3 ou les dépenses dites hors contrat.
1: Alors, c'est très clair. Après avoir justement fait tout ça, donc l'installation, vous avez corrigé les imperfections, établi un suivi. Le dernier levier, on est d'accord, c'est le contrat lui-même. Alors, à la fois dans le fond, mais aussi la forme. C'est quoi les points, si je vous demandais vraiment les secrets, c'est le but de notre émission, de donner les tuyaux à ceux qui nous écoutent. Et d'ailleurs, je les encourage à venir vous solliciter pour justement faire le point. Qu'est-ce qu'on doit absolument regarder au contrat et les points de vigilance que vous devez impérativement vérifier lorsque vous êtes dans cette situation?
0: En termes de contrat d'exploitation, il y a quelques points clés sur lesquels il faut être très vigilant. Le premier sujet sur une installation de CVC, c'est vraiment le périmètre de votre contrat. Très souvent, le périmètre de votre contrat sur un contrat qui est proposé par un exploitant, c'est le listing des équipements. Donc ça va être votre équipement de CVC plus tous les équipements annexes.
1: Tout le chauffage, la ventilation, la climatisation.
0: Voilà, tout à fait, mais dans le local de production, c'est-à-dire dans la chaufferie pour une chaufferie, dans
1: par exemple,
0: sous-stat pour une sous-station, etc. J'ai déjà eu un exploitant
1: qui a... Ça peut arriver que des appareils soient pas inclus dans le contrat?
0: Non. Ah, tout à fait, ça peut arriver.
1: Oui, d'accord.
0: Si vous avez notamment, alors, pas forcément, c'est des installations peut-être un petit peu plus complexes, des foyers, des EHPAD, où est-ce qu'il y a une contrainte en matière de traitement d'eau qui nécessite une plus forte vigilance, effectivement, on peut avoir plusieurs partenaires pour gérer les équipements du local technique. Mais voilà, vous avez donc le périmètre du contrat qui est très important, qui souvent est limité aux seuls équipements qui sont listés dans le contrat, ce qui fait que si vous avez une problématique en dehors du contrat, en dehors du périmètre du contrat, l'intervention n'est pas due au titre du contrat et donc du coup elle fera l'objet d'une facturation additionnelle. Or, on sait très bien que sur les installations qui ont 20, 30 ans désormais, on a des problématiques sur les locaux de génération, mais une fois que la génération elle-même, c'est-à-dire la chaufferie, la sous-station...
1: Préciser, c'est locaux de génération.
0: Alors, c'est vraiment tous les locaux dans lesquels on produit. On produit l'eau chaude, on produit le froid et on traite l'air que l'on va ensuite renvoyer vers des locaux comme cela.
1: Bien
0: notamment.
1: Sûr, d'accord. Voilà. Donc, ça c'est clair. Mais quand on une fois, est-ce que ça veut dire constate que parfois, on peut être amené à changer complètement le système de chauffage.
0: Exactement.
1: Changer complètement le système de ventilation. Voire même faire des travaux structurels, par exemple sur la chauffagerie, par exemple. On dit ça, une chauffagerie ?
0: La chaufferie.
1: Par exemple, l'emplacement où se trouve la chaufferie. Là où se trouve le compresseur éventuellement, est-ce que ça peut être, vous pouvez suggérer dans votre analyse une modification structurelle de là où se trouvent les éléments sensibles de la chaufferie, de la ventilation et de la climatisation.
0: Alors, je parle juste au niveau du transfert de locaux.
1: Oui.
0: Par expérience, moi ça fait depuis 2007 que je fais du bureau d'études, donc ça fait 18 ans. Par expérience, vraiment rester sur les systèmes équivalents au système qui est en place et donc sans sortir, changer de local technique ou tout ça, ça reste la financièrement la proposition, le positionnement le plus intéressant pour un maître d'ouvrage.
1: Pourquoi c'est si intéressant que ça ?
0: Parce que dès lors que vous changez votre local, vous le déportez, vous le mettez, vous avez un local qui est un endroit, vous ne pouvez plus l'utiliser, il faut l'installer à l'autre. Donc vous devez déplacer déjà tout le matériel, rénover tout le matériel, revoir toute la partie, on va dire, technique, réseau, alimentation, en eau, électricité. Et ensuite, il y a évidemment la conformité du local technique aussi, qui est un levier important,
1: d'accord,
0: qui est à considérer.
1: Donc ça, c'est un sujet extrêmement important. Alors, on va enchaîner justement sur l'audit. Est un simple état des lieux, on peut le dire ou pas ?
0: Tout à fait. C'est une photographie de l'installation à l'instant T.
1: D'accord, à l'instant T. Hein.
0: Tout à fait.
1: Alors justement, question néophyte, hein, vous me dites. Hein. Comment on s'assure que les problèmes ne reviennent pas on pilote au quotidien les consommations jour après jour. Vous voyez ce que je veux dire ? C'est-à-dire qu'une fois que vous venez, vous avez pris une photo. On a eu une série de bugs ou de galères. Enfin, c'est votre quotidien quand on vous appelle, etc. Comment on fait, Pierre, pour faire en sorte que on maîtrise ou on anticipe ou on prédit la panne ou j'en sais. Oui, comment ça se passe ?
0: Il y a plusieurs actions combinées. Vraiment, l'audit, c'est vraiment la photographie de l'installation à l'instant T. Très souvent, soit on part vers ce qu'on appelle une maîtrise d'œuvre, donc une nécessité à rénover les installations parce que il y en a la nécessité, ou alors on fait, et les deux sont complémentaires, une renégociation du contrat. Une fois qu'on a renégocié le contrat, qu'on a mis potentiellement un nouveau prestataire en place, ou qu'on a gardé le même prestataire mais qu'on a mis en place un nouveau contrat.
1: Quitte à revoir le matériel, je veux dire, à rafraîchir le matériel, à le reconfigurer, même. Ouais,
0: tout ouais, dépend okay. comment le contrat est cadré.
1: Oui, voilà,
0: encore une fois, okay. ça c'est des discussions que l'on a en amont, avec les maîtres d'ouvrage. Mais voilà, une fois qu'on a mis en place un contrat qui est quand même beaucoup plus que l'on juge plus adapté à l'âge de l'installation, c'est comme tout en fait. Hein. Je vais faire un parallèle, encore une fois, une analogie indirecte avec la médecine, mais c'est comme le corps humain. C'est-à-dire que si pendant 20, 30, 40 ans, vous avez un régime qui n'est pas bon, trop gras, trop sucré, trop ci, trop ça, à un moment donné, vous le payez. Sauf que si vous avez envie de faire 20, 30 ans, alors à l'échelle humaine, 30, 40, 50 ans de plus, il y a un moment donné où est-ce qu'il va falloir adapter le régime.
1: Votre installation
0: de CVC, c'est exactement la même chose. C'est-à-dire que si pendant les 5, 10, 15, 20, 30 premières années de l'installation, vous y allez, vous faites pas attention, vous allez le payer un jour ou l'autre. Et donc du coup, c'est là qu'il est nécessaire de mettre en place un nouveau contrat d'exploitation, mais ça va être un contrat d'exploitation qui va impliquer beaucoup plus l'exploitant. Comme il va impliquer beaucoup plus l'exploitant, ne serait-ce qu'en matière de maîtrise des consommations et donc maîtrise de votre budget énergétique, maîtrise de votre dépense, qu'elle soit due au titre du contrat ou en dehors du contrat, maîtrise du périmètre, les pénalités, tous les sujets annexes. Effectivement, l'intérêt pour un maître d'ouvrage, c'est de se faire accompagner sur des sujets comme celui-là. Pourquoi ? Parce que le sujet, il est complexe, parce qu'on sait très bien que celui avec qui on a renégocié le contrat à l'instant T, ben dans un an, dans deux ans, il aura peut-être une mutation en interne, il sera peut-être passé sur un autre site, quelqu'un d'autre va arriver derrière, la passation ne va pas se faire, l'information va se perdre et on va retomber dans les anciens travers de l'ancien contrat. Et finalement, le client va payer plus cher pour ce qu'il estime être une meilleure prestation, mais in fine, celle-ci va se dégrader avec le temps parce que on aura changé de prestataire derrière.
1: Et si on devait aujourd'hui faire passer un message aux maîtres d'ouvrage qui hésitent notamment à investir dans un audit indépendant, qu'est-ce que vous leur diriez ?
0: On entend la problématique de l'hésitation, mais dans une immense majorité des cas, l'audit permet vraiment d'avoir une vision sur ce qu'est son installation à l'instant T. C'est un budget qui est à considérer évidemment pour un maître d'ouvrage et qui s'adapte en fonction de la typologie de l'installation. Mais dans l'ensemble, il y a ce qu'on va appeler une forme de retour sur investissement sur le long terme. C'est-à-dire qu'effectivement, au départ, potentiellement, il y a une prestation à mandater, à missionner, qui va générer un coût. Mais en général, grâce à tous les leviers que nous pouvons mettre en place, c'est par ce biais-là que le client, que notre client va générer des économies. Et ces économies vont lui permettre déjà d'identifier le bénéfice, l'intérêt qu'il a à passer par un assistant à maître d'ouvrage et donc également à compenser, entre guillemets, le surcoût d'un assistant à maître d'ouvrage.
1: D'où l'intérêt de passer par un indépendant.
0: Tout à fait.
1: D'où l'intérêt, finalement, de dire c'est pas un coût, c'est un investissement. Puisque si on fait la synthèse, puisqu'on arrive quasiment à la fin de l'émission, c'est, alors que ça fait déjà 27 minutes qu'on parle ensemble, ça passe à la vitesse de la lumière, et ce qui est génial, c'est que j'ai tout compris. Voilà. Moi qui suis vraiment pas très bon techniquement, j'ai tout compris. C'est hyper important ce que vous avez expliqué pour toutes celles et ceux qui nous écoutent. Et je vous propose qu'on essaye de synthétiser tout ça. Moi, ce que je comprends, c'est que le gap en termes d'économie d'énergie, il n'y a juste pas photo, dans la renégociation d'un contrat possible, voire même aller plus loin, de changer d'exploitant. Je vois également le fait que, pour prévenir, et comme vous l'avez dit très justement, vous avez pris une très bonne analogie hein, par rapport au corps humain, et finalement, un bâtiment, c'est un métabolisme lent qui se traite et qui se soigne comme on se soigne soi. Et donc si on anticipe, si on met en place les effets, comme vous disiez, curatifs, de la pathologie potentielle, on arrive à anticiper les problèmes. Si je vous demandais, Pierre, avec votre recul, de nous synthétiser un petit peu, j'allais dire les punchlines, vous savez, les bons conseils que vous devriez, qu'on devrait faire, là, on a dit les trois secrets, voilà. Si je vous demandais de synthétiser, là, en 2-3 minutes, qu'est-ce que vous pourriez passer comme message très clair et par quoi je commence?
0: De manière synthétique,
1: je commence par quoi? Est-ce que je dis, voilà, à la volée, je sens que ça fonctionne pas. Je vais être très basique. Ça me coûte un bras. C'est un coût important. Ça impacte la valeur de mon immeuble. J'ai des clients pas contents, parce que j'ai des usagers pas contents. J'ai des problèmes d'eau chaude, d'eau froide, j'ai des problèmes de ventilation, j'ai des problèmes de chauffage, etc. Je suis passé de la passoire à la bouilloire thermique l'hiver, l'été notamment. J'en ai assez et je sens qu'il y a un grain qui est pas bon avec mon exploitant. J'appelle Axéo. Par quoi vous commencez?
0: Par quoi on commence? C'est déjà identifier clairement le besoin, l'origine potentielle des dérives. Voilà, et puis en fait une installation de CVC, c'est un peu comme une voiture. Si on a envie que notre voiture qu'elle tienne les années, qu'elle tienne les kilomètres,
1: il faut l'entretenir.
0: Ah oui. Pour l'entretenir, on l'emmène chez le garage. La différence, c'est qu'une voiture, plus le temps va passer, plus elle va perdre en valeur. Tandis que votre installation de CVC, c'est ce qui fait la valeur de votre patrimoine, que ce soit votre logement, que
1: très
0: ce soit
1: celui juste,
0: du property, enfin voilà.
1: Très juste. Un élément de confort des usagers, mesdames et messieurs, c'est le loyer payé, une satisfaction de ses clients, pérennité de l'actif. Et oui, non, vous avez absolument raison.
0: Voilà, tout à fait. Là où la voiture, on sait très bien qu'à la fin, on sera perdant, et ça, peu importe ce qu'on a investi dedans, très bien que faire fonctionner et maintenir en état une installation qui représente quand même 50% des coûts moyens de fonctionnement, ça reste un investissement, entre guillemets, pour l'avenir, parce que ça permet de maintenir la valeur patrimoniale de son bien, de son actif.
1: Bien sûr, je pense que c'est le bon conseil. Le dernier bon conseil qu'on peut donner également, c'est d'aller sur le site d'Axéo.
0: Tout à fait.
1: 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Et il y a un aspect important que je retiens également, c'est le fait de ne pas être juge et partie, comme vous disiez très justement, parce que et c'est vrai que ça va se faire finalement de moins en moins. C'est vrai que quand c'est l'exploitant qui fait lui-même l'audit technique, on va pas dire qu'il se sert un peu la soupe, mais on peut le comprendre. Alors, on ne juge personne. Simplement, on remet l'église au centre du village en disant, voilà, pour avoir les bonnes pratiques, il faut passer par un bureau d'études techniques qui nous permet justement d'avoir les meilleures best practices, entre guillemets, pour faire également les bons choix. Merci. Pierre Parillot.
0: Merci à vous.
1: Voilà, vous avez été extrêmement clair pour venir quand vous voulez hein, sur Radio Immo. Je rappelle, Pierre, que vous êtes directeur adjoint énergie, alors chauffage, ventilation et climatisation, qu'on appelle CVC, chez Axéo. Le site internet, il est sur le point U, sur le podcast, bien évidemment. On va se retrouver pour un prochain numéro du bâtiment optimisé qui aura lieu en novembre 2025 avec tous les événements. Vous voyez également nos amis d'Axéo sur les plateaux de Radio Immo lors des congrès notamment. Vous étiez à l'UNIS avec nous et vous serez avec nous sur tous les sujets qui rassemblent l'écosystème et les professionnels. Prenez soin de vous et on vous retrouve justement avec les bons conseils d'Axéo et pour le bâtiment optimisé le mois prochain. Merci Pierre.
0: Merci.
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1: Il est 11h.
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3: Bonjour à tous. Le principal suspect à l'origine de l'explosion survenue lundi soir à Monaco est une femme d'origine ukrainienne. Cette explosion a blessé un oligarque ukrainien et sa famille. Un mandat d'arrêt a été émis. La suspecte fait l'objet d'une notice rouge Interpol. La saison des incendies débute à peine et déjà le sud est frappé par un feu d'ampleur. Parti de l'Hérault, mercredi, les flammes se sont rapidement propagées au département de l'Aude sous l'effet de la sécheresse et du vent. Deux autres feux se sont déclarés à Rognac et Lens-en-Provence, près de Marseille. En 2025, 700 hectares avaient brûlé au cours du mois de juin. Cette année, 2000 hectares sont partis en fumée en quelques semaines, soit trois fois plus. Le Premier ministre maintient le plan Orsan au niveau 3 pour l'ensemble du week-end, même si aucun département n'est en vigilance orange ou rouge canicule. Il s'agit de permettre aux hôpitaux de continuer à traiter les personnes touchées par l'épisode particulièrement violent de canicule la semaine dernière. Braquage à main armée hier en fin de matinée dans une boulangerie d'Antibes. Un mineur est entré dans l'établissement, a menacé une employée avec une arme de poing semi-automatique qui lui aurait braqué l'arme sur la tempe afin d'obtenir le contenu de la caisse. Le suspect est reparti avec la caisse avant de prendre la fuite. Patrick Bruel, visé par deux nouvelles plaintes pour viol et une troisième pour agression sexuelle sur mineur. Parmi les trois nouvelles plaintes visant le chanteur, l'une concerne un viol qui aurait eu lieu en 2014 en marge d'un événement international de poker, révèle Mediapart. La Coupe du Monde de football. Après une phase de poule décevante, le Portugal défiait la Croatie dans l'un des chocs de ses 16e de finale. Une rencontre qui a tourné cette nuit à l'avantage des Portugais dans une fin de match folle. Le score 2-1 donc pour le Portugal. Et puis l'Espagne envoie un message à toute la concurrence, tout en maîtrise. L'Aurora valide logiquement son billet pour les 8e de finale en dominant l'Autriche 3-0 à Los Angeles. Voilà, c'est la fin de ce flash. Bonne journée.
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4: À la une des quatre colonnes cette semaine, on ne prend pas la direction de l'Assemblée nationale et du Sénat pour parler du projet relance logement, mais on parle du sommet Choose France et de Vivatech, des records d'investissement étrangers dans l'IA, les data centers et la logistique. Après la 9e édition de Choose France à Versailles et de Vivatech à Paris, les annonces ces dernières semaines se soldent par un succès avec un record de 93 milliards d'euros et la création de 15 600 emplois. C'est encore féliciter le chef de l'État Emmanuel Macron. Ce montant correspond à 71 annonces en intégrant les 45 milliards d'euros promis d'ici à 2031 par l'industriel japonais SoftBank pour un projet colossal de data center avec Schneider Electric ou encore une giga-usine IA à 5 milliards d'euros proche de Paris portée par Ardian et Verne. Au sommet Choose France, cette année, ce sont au total 200 chefs d'entreprise de près de 50 nationalités différentes qui se sont retrouvés devant le château de Versailles. Choose France, c'est la marque de fabrique d'Emmanuel Macron. Ce sont depuis 2017 de bonnes nouvelles pour renforcer l'attractivité de notre pays auprès des investisseurs étrangers, confie Nicolas Dufour, directeur général de la Banque publique d'investissement, la BPI. Côté logistique, Amazon a même annoncé trois nouveaux sites logistiques en Pays de la Loire, Île-de-France et Nouvelle-Aquitaine. Et avec un centre de distribution prévu à Insisheim en Alsace, ces quatre sites représenteront au total plus de 400 millions d'euros d'investissement prévus et créeront plus de 3000 emplois en CDI, a précisé la firme américaine. Écoutons Sylvain Maillard, député Ensemble pour la République de la première circonscription de Paris, entrepreneur, fin connaisseur des sujets high-tech et des data centers.
5: Alors c'est même plus important que la sauvegarde les data centers, que la sauvegarde des données. C'est aussi de mettre le cœur de l'intelligence de l'intelligence artificielle en France, en Europe. Et donc pour ça, il nous faut des data centers pour pouvoir avoir la puissance de calcul chez nous. L'idée, elle est simple. Il faut qu'on transforme de l'électricité, hein, c'est comme des mines, hein, de l'électricité en intelligence. Et pour le transformer en intelligence, il est essentiel que nous ayons des data centers. Data centers, il faut qu'ils soient sur tout le territoire, de différentes puissances, implantés en centre-ville aussi, parce que si on veut de la réactivité dans nos systèmes, il faut que ce soit au plus près de l'utilisateur. Mais il faut aussi des grosses data centers un peu partout en France, qui permet aussi de redonner de l'activité sur les territoires. C'est de l'industrie qui n'est pas qui est fortement capitalistique, mais qui n'utilise pas tellement de main-d'œuvre. Mais la main-d'œuvre qu'ils utilisent, c'est souvent de la main-d'œuvre bien payée. Et je crois que surtout, ça peut se mettre sur l'intégralité du territoire. Donc, c'est une vraie chance pour nous. Puis, de toute façon, c'est le sens de l'histoire. Il y aura de plus en plus de calculateurs, de plus en plus de besoins de stockage de données. Et il faut que ce soit en France.
4: SoftBank, Brookfield, Mistral chez les Français. On voit qu'il y a des forte enveloppe budgétaire annoncée, des emplois à la clé, par exemple dans les Hauts-de-France, c'est 8700 emplois annoncés pour le moment. Est-ce que c'est fondamental pour nos territoires ?
5: C'est essentiel pour l'économie de maintenant et pour l'économie du futur. Si vous n'avez pas de data center, si vous n'êtes pas capable de transformer de l'énergie en données, en réalité, la puissance, elle se fera sans vous. Et donc nous avons besoin de stocker en France, et surtout c'est une chance pour l'ensemble des territoires. Ça veut dire quoi ? Ça veut dire que ça demande beaucoup d'investissement parce que ce sont des technologies qui coûtent cher, mais c'est aussi de faire en sorte qu'on les accueille. Moi, je regrette encore la difficulté que l'on a d'accueillir ces data centers. Pourquoi ? Parce que d'abord, il faut du foncier, c'est vrai. Il faut aussi tout simplement des connexions EDF. On n'en parle pas suffisamment souvent, mais le plus grand souci pour ces grands data centers, c'est d'avoir une connexion EDF qui leur permet d'avoir de l'énergie et qu'elle soit implantée rapidement. Ça, c'est aussi un vrai souci que nous devons aux industriels. Nous devons assurer une connexion rapide à EDF. C'est un client supplémentaire pour EDF et pour nous, c'est une ressource supplémentaire et de création de richesse.
4: Et en Ile-de-France, il y a des programmes à Vélizy-Coublay ou également sur Nanterre où également on retrouve des programmes mixtes, des résidences étudiantes, du logement. Est-ce que d'après vous, ça peut se combiner data center et programme de logement ?
5: Oui, parce que on le sait tous maintenant, mais en fait, ça crée énormément un îlot de chaleur. Hein, ces data centers consomment énormément de chaleur, c'est des résistances qui chauffent tout simplement et donc qui font en sorte qu'il y ait de la chaleur. Cette chaleur, il ne faut pas qu'elle soit perdue, il faut qu'elle serve et elle peut servir évidemment à chauffer des piscines, des logements étudiants, des grands centres qui font en sorte que, au fond, c'est gagnant-gagnant pour tout le monde. Ça permet d'économiser pour l'écologie et pour le portefeuille pour des sources de chaleur. Et à côté de ça, ça nous permet de mettre des data centers le plus possible, le plus proche possible des habitations, des centres-villes, pour avoir une réactivité plus forte de nos données.
4: Et en tant que parlementaire, sur le volet environnemental, c'est un peu le sujet aujourd'hui. Qu'est-ce qu'il faudrait améliorer, d'après vous, dans ces programmes de data centers ?
5: Moi, ce que je dis, c'est que c'est une nouvelle technologie et il faut qu'on avance très vite. Et je crois que c'est en avançant qu'on va pouvoir améliorer au fur et à mesure. La France, la grosse difficulté, c'est qu'on crée d'abord des normes. Et ces normes, pendant qu'on les crée, en fait, les data centers, ils se mettent ailleurs. Et en fait, on aura peut-être les meilleures normes environnementales ou autres, mais en réalité, on n'aura aucun data center. Donc d'abord, mettons les data centers. Il y a des normes déjà qui s'appliquent. Et faisons en sorte que s'il y a des excès ou des vraies difficultés, on voit ce qu'il faut faire. Mais je le redis, c'est une chance incroyable pour nous d'avoir de l'énergie bas carbone, aussi forte grâce au nucléaire en France, peu cher. C'est une source incroyable pour nous, une chance pour nous. Mais c'est maintenant que ça se joue. C'est pas dans 2 ans, dans 3 ans, c'est maintenant que les projets s'implantent pour être opérationnels dans 2, 3, 4 ans. Donc c'est très important de bien les accueillir, de les accueillir rapidement.
4: Justement, quel est le message qu'on peut passer aux élus ?
5: Vous savez quoi ? D'avoir un data center dans les années qui viennent, ce sera aussi une source d'attractivité incroyable pour les différentes bassins d'emploi. Si vous n'avez pas de data center, en réalité, vous vous éloignez de ce qui fera le cœur de l'intelligence artificielle, qui fera le cœur de nos emplois dans le futur. Donc c'est très important de pouvoir les accueillir. Il y a évidemment des contraintes. Ces contraintes, il faut les lever. Et moi, je souhaite une France qui retrouve son envie d'ingénieur, son envie de construire. On a une chance incroyable devant nous. On a un avantage incroyable grâce au nucléaire. Profitons-en des data centers partout pour tous.
4: Très bien. Et pour terminer, quand on fait le bilan du président de la République, Sommet Choose France, Vivatech, sur l'innovation, le développement des data centers, qu'est-ce que vous espérez maintenant ?
5: Vous savez, Choose France, je me souviens très bien, moi je suis député de Paris, au cœur de ma circonscription, il y a une grande banque qui s'appelle JP Morgan, une grande banque mondiale américaine. Et le patron de JP Morgan, au moment où on faisait l'inauguration il y a quelques années, Jamie Dimon, qui est un des hommes les plus puissants du monde, disait En France, en 2015, quand on a réfléchi où investir, on a dit on va au UK, on va à Londres, mais jamais en France, on n'a jamais pensé. Et lors d'une rencontre, quand il était encore ministre de l'économie avec Emmanuel Macron, il l'a convaincu de venir investir en France. Maintenant, c'est plus de 2000 emplois que nous avons sur Paris, des emplois très qualifiés au centre de Paris qui font le dynamisme de notre ville. Il faut faire pareil avec les data centers, avec tout ce qui, grâce à Choose France, data center, économie, nouvelle industrie, il faut qu'elle puisse venir s'implanter en France. En fait, il y a beaucoup d'investisseurs à travers le monde qui ont envie de s'implanter en France. Mais il y a deux grosses difficultés. Évidemment, la stabilité fiscale, ça c'est le premier point, très important. Deuxièmement, nous mettons trop de normes, trop de contraintes pour les implantations d'usines. Elles mettent trop de temps à s'implanter parce qu'il y a trop de recours possibles. Il faut que nous facilitions. Ce qu'on a fait pour Notre-Dame, ce qu'on a fait pour les Jeux Olympiques, c'est la bonne formule. Il faut aller plus vite. On peut respecter les règles et il faut respecter les règles, mais il faut que ça aille beaucoup plus vite. Si on a la chance d'avoir un pays extraordinaire, hyper bien implanté, avec une formation de qualité, un pays où les étrangers ont envie de venir habiter. Maintenant, à nous de faire en sorte de ne pas construire en permanence des digues ou des normes ou des régulations qui font que l'investissement il va se faire en Allemagne.
4: Sylvain Maillard, merci. Au sommet Choose France, tout comme à Vivatech, Emmanuel Macron et les membres du gouvernement, dont Vincent Jeanbrun, ministre de la Ville et du Logement, ont rappelé que la France s'améliore sur la rapidité à réaliser des projets industriels. En Europe, sur la rapidité, on s'est amélioré et on s'améliore, a insisté dans un discours en anglais Emmanuel Macron. Autre point très important à ses yeux devant les décideurs économiques et financiers, la simplification. Prochain rendez-vous programmé à l'automne dans un contexte où l'échéance présidentielle approche à grands pas. Choose France, édition France, uniquement consacrée aux patrons tricolores. Les investisseurs et promoteurs sont bien conscients aujourd'hui des challenges à relever pour installer des data centers et ils sont déjà au rendez-vous et ils vont réussir dans la concrétisation de leurs projets.
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1: Il est midi.
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3: Bonjour à tous, un professeur de lycée d'Orange mis en examen pour viol et agression sexuelle, une information judiciaire ouverte. Ce professeur de français âgé de 55 ans, enseignant donc au lycée de l'Arc d'Orange, est mis en examen et placé sous contrôle judiciaire depuis mercredi. Il est soupçonné de plusieurs viols, agressions sexuelles et une tentative d'agression sexuelle sur des élèves entre 2003 et 2026. Patrick Bruel visé par deux nouvelles plaintes pour viol et une troisième pour agression sexuelle sur mineurs. Parmi les trois nouvelle plainte visant le chanteur. L'une concerne un viol qui aurait eu lieu en 2014 en marge d'un événement international de poker, révèle Mediapart. Le principal suspect à l'origine de l'explosion survenue lundi soir à Monaco est une femme d'origine ukrainienne. Cette explosion a blessé un oligarque ukrainien et sa famille. Un mandat d'arrêt a été émis. La suspecte fait l'objet d'une notice rouge Interpol. Trois immeubles évacués hier soir rue d'Aubagne à Marseille en raison de fissures constatées au 16 rue d'Aubagne, voisins du bâtiment dont les planchers se sont effondrés le 18 juin dernier. Une dizaine de personnes sont concernées. La saison des incendies débute à peine et déjà le sud est frappé par un feu d'ampleur. Parti de l'Hérault mercredi, les flammes se sont rapidement propagées au département de l'Aude sous l'effet de la sécheresse et du vent. Deux autres feux se sont déclarés à Rognac et Lançon de Provence, près de Marseille. En 2025, 700 hectares avaient brûlé au cours du mois de juin. Cette année, 2000 hectares sont partis en fumée en quelques semaines, soit trois fois plus. Le Premier ministre maintient le plan Orsan au niveau 3 pour l'ensemble du week-end, même si aucun département n'est en vigilance orange ou rouge canicule. Il s'agit de permettre aux hôpitaux de continuer à traiter les personnes touchées par l'épisode caniculaire particulièrement violent la semaine dernière. Depuis son album sorti en 2005, émaillé de tubes comme Hang Up, Madonna, pourtant très active, n'a pas renoué avec un succès populaire massif. Eh bien, elle sort l'artillerie lourde aujourd'hui avec un nouvel album truffé de collaborations.
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4: Les amis, chers auditeurs de Radio Immo, je suis ravi de vous retrouver pour un nouveau numéro de Romain en aparté. Les émissions s'enchaînent et puis alors aujourd'hui, j'avais envie de vous proposer un numéro un petit peu à part parce qu'on parle beaucoup de technique. Hein. L'invité précédent, il était venu nous raconter tout ce qu'il a mis en place comme solution et c'est super parce qu'il en faut. Et puis, il y a quelques mois, moi, j'ai découvert Anne Tufigo à travers un podcast. Elle est venue nous raconter son histoire. Anne, elle est médium, mais pas que, elle va nous expliquer tout ça. Et à travers son histoire, j'avais vraiment envie qu'elle partage son point de vue sur ce que j'apprécie moi dans nos visites immobilières, justement les fameux coups de cœur, les ressentis, les énergies, les impressions parfois positives ou négatives. J'ai vécu moi-même 2-3 expériences dont je me rappelle très bien et je suis ravi que tu aies pris le temps, Anne, aujourd'hui de venir nous voir et nous raconter un petit peu ton sentiment par rapport à ça, le rapport qu'un client peut avoir avec le futur logement dans lequel il va vivre et voir grandir ses enfants, le rapport qu'on a quand on se sépare de son bien. Et puis on le sait, moi je l'ai vécu aussi, des gens qui me disent il y a des choses qui bloquent dans cette maison, je peux pas aller plus loin, et certains viennent même accompagner, font des nettoyages. Et j'ai eu l'occasion de te voir il y a pas longtemps à Lyon à la Bourse du Travail et puis t'as évoqué un sujet qui a fait tilt et là j'ai dit il faut absolument que Anne vienne dans mon émission et je te remercie.
5: Bah, merci de ton invitation Romain.
4: Alors pour les gens qui ne te connaissent pas encore, est-ce que tu peux te présenter? Est-ce que ça existe déjà des gens qui ne te connaissent pas?
5: Ouais. Oui.
4: Ouais, il y en a encore.
5: Bah tous les cartésiens de la terre.
4: Oui, c'est ça. Ouais.
5: Ou ceux qui me traitent de sorcière ou qui ont peur parce que ce métier fait peur aussi. Il y a encore beaucoup. En fait, tout ce qu'on ne connaît pas fait peur. Donc, il y a beaucoup de clichés sur le métier de médium. J'irais presque sur la mission de médium. Je viens de la Normandie. Je suis normando-bretonne. J'y tiens. On ne se réveille pas un matin en se disant je vais être médium, hein, évidemment. Moi, j'ai eu un parcours très académique dans la littérature, au point d'enseigner les lettres modernes sur Paris.
4: Donc, d'en faire ton métier initial.
5: J'en ai fait un métier, ouais. Et puis c'était vraiment, depuis toute jeune, quelque chose qui me tenait à cœur. Alors, j'aurais voulu être danseuse auparavant, mais dans le concret, j'ai enseigné dans les lycées pour préparer le bac de français aux lycéens. Voilà, on ne peut pas faire plus terre à terre. Et puis la vie m'a bouleversée et ma mère est décédée en 2004. Sauf que dans ma petite vie de petite fille et de jeune femme, je vivais en fait, avec un monde parallèle, je sais pas si on peut dire ça comme ça, rempli de ressentis, d'intuition, mais aussi de vision. Il était absolument hors de question de parler de tout ça à ma famille, qui est complètement cartésienne et athée. Donc j'ai gardé ça un peu comme voilà le coffre-fort, la boîte de Pandore de ma vie. Sauf que bah, forcément dans les grands drames ou dans les grands événements, souvent les verrous sautent et les miens ont vraiment sauté au point de me dire mais ma vie est bouleversée et je sens qu'il y a quelque chose à faire avec ça. Et pour avoir reçu beaucoup de signes de ma mère de l'au-delà, qui je précise m'avait dit qu'après la mort il ne se passait rien, donc recevoir des signes de sa part, ça a été pour moi comme une autorisation, tu vois. Comme
4: c'était la confirmation, ouais, là, en plus. Là, vraiment, je peux y aller.
5: Exactement.
4: Maintenant.
5: Voilà. Si c'est elle qui se manifeste, c'est OK. Et j'ai vite été rencontrer des personnes endeuillées, comme moi. Et moi, les signes qu'elle m'avait envoyés ont été salvateurs et en tout cas une aide vraiment précieuse sur mon chemin de deuil. Et je me suis lancée sans plan de carrière, hein, parce qu'il n'y a pas de carrière.
4: Ouais, c'est ça, on définit
5: voilà,
4: pas
5: dans
4: une
5: ton
4: carrière.
5: Métier, ouais. Ouais. Allez, on peut être agent à son compte, intégrer une structure, gérer une. Enfin bref, médium, tu te démerdes. Hein. voire même, t'es un peu conspué. Donc, mais comme je suis quelqu'un de finalement assez cartésien, et de poser et d'ancrer, et ben je suis allée au gré de ce que j'avais envie de faire et puis des opportunités que j'ai saisies.
4: Aujourd'hui, tu es vraiment reconnue, tu es conférencière, écrivaine, il y a beaucoup d'articles, on t'entend toutes les semaines dans différents médias.
5: On peut plus.
4: T'es très sollicitée. On en voit partout, Anne. Et c'est bien parce que ça crédibilise aussi, tu vois, ta position, parce qu'on voit un petit peu tout et n'importe quoi, c'est un peu comme dans mon métier, hein, j'ai envie de dire. Du coup, ça rassure.
5: Il y a aussi pas toujours bonne réputation.
4: Exactement.
5: En fait.
4: Ouais,
5: comme la mienne.
4: C'est un peu parallèle.
5: Ouais, il y a un point commun, c'est que tu dis l'agent IMO,
4: de base.
5: Pardon, ce que je veux dire est un escroc, et la médium aussi, en fait.
4: C'est
5: vrai. Hein,
4: c'est vite catégorisé, on va dire, et on voit surtout le côté un peu négatif, justement.
5: La médiatisation de ton métier à travers ce qui s'est fait sur M6 a quand même été positif. Et moi, le fait d'œuvrer, en fait, dans la lumière et de dire aux gens comme à la Bourse du Travail, venez voir ce qui se passe. En fait, c'est aussi d'emmener les gens, quels qu'ils soient, à assister à une conférence, mais aussi une médiumnité publique. Et donc, c'était de mettre de la lumière là où on pense que c'est que nébuleux et obscur.
4: Ouais, c'est assez... Moi, ça m'a... Vraiment, quand je t'ai rencontré, quand je t'ai vu à la Bourse du Travail, et cette conférence, elle était passionnante, cette première partie, justement, où on apprend à détecter tous ces signes qui viennent de l'au-delà, où on n'a pas conscience parfois de certains signes, justement. Et puis la deuxième partie avec cette médiumnité publique qui révèle effectivement tout ce que tu viens de dire.
5: Ouais,
4: et j'invite vraiment tous les auditeurs à venir se rapprocher de ce que tu fais aujourd'hui. On a beaucoup de contenu disponible sur Internet, sur YouTube.
5: Bah,
4: sur,
5: je remets la pédagogie de l'enseignante que j'étais.
4: Ouais. C'est un parcours qui t'a bien servi,
5: oui,
4: en tout cas, aujourd'hui.
5: Et de savoir écrire.
4: Et de savoir écrire, effectivement.
5: De pas faire écrire ses livres, mais d'avoir le luxe de les écrire soi-même, c'est quand même beaucoup plus parlant pour le public et plus authentique aussi. Et
4: puis les rendez-vous du dimanche sur Insta.
5: Exactement.
4: Voilà,
5: le nombre de gens qui suivent le tirage des énergies de la semaine.
4: Et, ouais,
5: et quand j'ai le malheur de ne pas publier, je me fais disputer sur les réseaux. Mais Anne,
4: qu'est-ce qui se passe
5: mais excusez-moi, je suis au fond de mon lit. Non, il faut les publier, on a besoin de ça pour la semaine à venir. Bon, c'est rigolo.
4: Bon, en tout cas, encore merci. Je voulais faire ce parallèle avec le métier d'agent immobilier et puis finalement l'émotion qu'un acheteur va ressentir. Pourquoi, je t'ai entendu dire quand tu étais en conférence,
5: ça interpelle les gens. Hein,
4: oui, je pense.
5: Hein,
4: voilà.
5: Beaucoup.
4: Certains lieux racontent une histoire plus que d'autres. Certains lieux sont carrément, on va dire, habités par des énergies. Et moi, pour l'avoir vécu en visite, j'ai des gens qui ont été incapables de monter à l'étage, par exemple, d'une maison et qui ont été stoppés dans leur élan. Et je comprenais pas toujours pourquoi, parce que je n'avais pas eu ce ressenti. À l'inverse, moi-même, j'ai vécu une expérience assez incroyable. Je te la fais courte. Mais j'adore dire.
5: Bien sûr.
4: Un client m'appelle du Canada pour me dire qu'il veut mettre la maison dont il est propriétaire en vente. Mm-hmm. Moi, j'habite la région dijonnaise, la plus belle région de France, avec sa route des vins. On peut le dire.
5: C'est évidemment objectif.
4: Ok, voilà. Un des premiers villages de la route des vins s'appelle Marsanais-la-Côte. Mm-hmm. Tu connais peut-être, il est célèbre.
5: Donc, je connais Dijon, mais pas Marsanais-la-Côte.
4: Alors, Marsanais, c'est un des tout premiers villages de la route des vins entre Dijon et Beaune.
5: Okay.
4: D'accord, on a des magnifiques domaines. Mm-hmm. Et donc, on a beaucoup de maisons de vignerons, des maisons anciennes.
5: Logique.
4: Ce client m'appelle du Canada pour me dire, Romain, voilà, j'aimerais que vous vous occupiez de la vente de la maison. C'est ma maman qui l'occupe. occupe en tant que locataire aujourd'hui. Elle est âgée, c'est une maison ancienne, elle n'est pas pratique, il faut la vendre. Ok, rendez-vous est pris. J'arrive sur place avec un sentiment de bien-être. Je rentre dans cette maison, il y a une très belle lumière, on se sent tout de suite accueilli. Voilà, c'est le mot, accueilli. Et je dis à la propriétaire, à la locataire, donc qui était la mère
5: de cet homme.
4: Je dis, on se sent bien chez vous, qu'est-ce que c'est agréable. Alors, c'était bien meublé, il y avait une jolie déco. Elle me dit, oui, c'est normal.
5: Ouais.
4: Je dis, ok. Et moi, je fais mon tour de maison parce que je venais l'estimer, cette maison. Et je termine par le grenier où là, il y a une espèce de flottement. Je me sens, waouh, sur un nuage où tout va bien, mais vraiment.
5: Mm-hmm.
4: Et je lui dis, quelle chance vous avez d'habiter là parce qu'il y a de bonnes énergies. Elle me dit, oui, mais franchement, j'en ai marre. De toute façon, c'est pas pratique. Et puis là, c'est plus possible parce qu'il faut que je vous dise un truc. Depuis toujours, cette maison est occupée, mais pas que par moi. Je dis, mais qu'est-ce qu'elle me raconte? Et elle me dit, non, mais j'ai deux esprits qui sont là en permanence. Et elle me dit, maintenant, ils jouent trop avec moi. Et c'est vrai que le matin, quand je me réveille, ils continuent de déplacer tous mes petits objets. Et moi, à mon âge, j'en ai marre. Je veux passer à autre chose. Mais elle me dit, vous avez raison, cette maison, elle est extraordinaire. Et là, je me dis, tiens, c'est compliqué, son histoire. Et finalement, ça m'interpelle. Et évidemment, je confie le bien à une de mes collaboratrices en lui racontant ça. Elle part pas super ravie de l'idée. Je rappelle le propriétaire, toujours au Canada. Il me dit, ouais, je vous en ai pas parlé, Romain, je voulais vous... Hein. Mais il me dit, il faut que vous sachiez un truc, cette maison, elle a été construite avec les pierres de l'ancienne prison. Et il se trouve que cette prison était elle-même construite sur un ancien cimetière.
5: Alors, super.
4: Un cumul quand même de trucs. Et voilà pour la petite histoire. Ouais. Cette maison, elle s'est vendue très vite. Les gens qui sont arrivés, les premiers visiteurs ont été les acheteurs. Ils ont eu un sentiment de bien-être immédiat.
5: Comme tu avais ressenti en faisant la visite.
4: Donc c'était plutôt positif.
5: Ouais, pour une prison.
4: Parce que là, pour le coup, on était sur un côté prison, cimetière. Ouais. Et finalement, ça s'est bien fini. Donc c'était plutôt chouette.
5: Mm-hmm.
4: Puis une autre expérience où effectivement, c'était compliqué pour moi d'aller voir le reste de la maison parce qu'on avait des blocages.
5: Ah, même toi.
4: Ouais, je l'ai ressenti une seule fois dans une maison, j'étais tout seul et je sais pas, j'ai pas expliqué ce courant froid, ce sentiment de noirceur, de vraiment on se dit, ouais je vais pas ouvrir les volets tout de suite, c'était très très bizarre et la visite s'est mal passée d'ailleurs, les gens étaient pas à l'aise,
5: comme toi ils étaient
4: donc du coup je m'en suis même pas occupé, voilà c'est pour la petite histoire, je raconte ma vie les amis, ouais exactement,
5: super, bravo.
4: Tiens j'ai un truc pour toi. Donc en tout cas ce qui est sûr, moi j'ai déjà vu des gens venir avec un sourcier pour savoir s'il n'y avait pas de l'eau qui passait sous la maison. J'ai vu la démonstration. J'ai vu, ils étaient rassurés parce qu'il leur a expliqué que l'eau était plus loin. J'ai vu des gens venir avec des pendules, avec plein de choses. Et ça a permis de prendre ou pas des décisions. En tout cas, je vois, une chose est certaine, c'est que de plus en plus, nos clients sont sensibles aux énergies que peuvent transmettre un lieu. Une maison qui raconte une histoire, et même des maisons récentes, comme tu le dis justement.
5: Parce que les gens disent la mienne, elle a été construite l'année dernière.
4: Voilà.
5: Un peu de cette façon, un peu.
4: Genre, il ne se passe rien.
5: Et je leur dis, ah oui, elle repose sur quoi votre maison? Sur une terre vieille de plus de milliers d'années? Super. Et là, ils commencent à se dire, ah, c'est vrai. Bien sûr.
4: Donc tout ça me fait penser que ça devient... Putain, on parle beaucoup du diagnostic énergétique. Je me dis, peut-être que demain, on aura pourquoi pas.
5: Demain, il y a le diagnostic médiumnique.
4: Eh. Enfin,

0: de leur dire, ouais, mais là il y a un voisin, c'est un sacré con, vous allez avoir beaucoup de mal, sur les passages communs, ça c'est des vrais chantiers, ça, le... Wow. Enfin bref, et donc j'essaye de leur dire, l'extérieur, l'intérieur, en fait il y a une trilogie dans l'IMO, pour moi, dans l'énergie immobilière, c'est l'énergie du sol, l'énergie de la pierre et l'énergie des anciens locataires, et je dis toujours, et ça va pas vous faire de la pub, n'oubliez jamais que vous êtes les locataires de propriétaires invisibles. La maison ne va pas t'appartenir, ou au mieux tu vas cohabiter.
1: Et est-ce qu'il t'arrive justement en rendant ton diagnostic d'avoir des décisions qui sont prises de manière définitive par rapport à des gens qui prennent conscience de ce que tu leur dis, va changer leur vie s'ils acquièrent cette maison,
0: parce et que
1: du coup ils n'y vont pas, quoi.
0: Ouais, j'ai rien à perdre, rien à gagner, et je fais un diagnostic, mais j'essaye de leur... En fait, ce qui est bien avec l'immobilier, c'est qu'on peut aller vérifier, tu vois.
1: C'est plus factuel.
0: Je donne un message d'un défunt, alors si au mieux les gens vont corroborer ce que je dis parce qu'ils s'en rappellent, ou au pire, ils vont être obligés de demander à leur entourage, mais est-ce que c'est vrai, qu'est-ce qui s'est passé. Sur l'IMO, c'est du concret, tu peux aller demander, tu peux demander un géomètre, tu peux aller chercher le cadastre. Tiens, d'ailleurs, je profite pour dire dans cette émission, allez chercher le cadastre, les gars, personne ne se renseigne. Non, mais souvent, il y a beaucoup, beaucoup de petits arrangements entre amis, n'est-ce pas? Et on s'aperçoit qu'il y avait ça de plus qui a été rogné sur un terrain. Enfin, je pense que je ne vais pas t'apprendre ton métier, mais ce qui est bien, c'est qu'on peut faire une enquête corroborée avec des choses concrètes. Parce que moi, j'aime le concret, finalement. Et puis j'adore ouvrir cette page des maisons qui viennent raconter leurs histoires, et puis aussi de dire aux gens, mais attention, là vous allez débourser 25 ans, le crédit d'une vie, je pense que vous avez envie d'y être bien, prenez s'il vous plaît en compte ces éléments, puisque vous venez à moi, et étudions ensemble le projet.
1: Est-ce qu'il y a des solutions quand tu fais le diagnostic? Est-ce que tu peux justement donner des préconisations par rapport à un lieu, par rapport à une entité, par rapport à, justement, tu parlais du sol, de la pierre, des personnes, est-ce qu'on peut justement améliorer ce qu'on...
0: Il y a plusieurs niveaux. Il y a plusieurs niveaux. Il y a le niveau urbain, c'est-à-dire on peut se renseigner, parce que des fois les gens ne savent absolument pas qu'il va y avoir un PLU qui va être voté, et puis tu vas te retrouver avec une crèche, une garderie juste en bas. On est d'accord. Ou ils vont te refaire une route juste derrière, et puis la maison va perdre en valeur. Donc il y a déjà l'environnement urbain qui est quand même important, et que les gens ne voient pas toujours. Là, tu peux te renseigner à la mairie. En fait, il y a des choses factuelles pour les aider, mais c'est intéressant quand même de dire, attends, si tu dis à quelqu'un, attention, dans 5 ans, votre maison, elle perd 20% de sa valeur parce que
1: la vue sur le champ devient vis-à-vis terrible.
0: Exactement, ou un immeuble de 5 étages, et puis tu verras plus tes prairies et tes champs, ou juste en face, le champ est rempli de pesticides, dans 10 ans, tu fais un cancer de la thyroïde, c'est moins bien quand même.
1: Forcément.
0: Donc il y a ces recherches-là. Il y a aussi donc l'histoire, comme tu l'as dit tout à l'heure, géobiologique. Il n'y a pas que les nappes phréatiques, il y a aussi le réseau Hartmann. Est-ce qu'on est sur des sources telluriques qui vont faire que tu dors mal toutes les nuits, ou tu as des problèmes dans une maison toujours au même point? Donc ça, on peut faire appel en effet à des géobiologues. L'histoire des murs qui est aussi parlante. Qu'est-ce qui s'est passé? Tu parlais tout à l'heure d'anciennes prisons. Ça peut être aussi des anciens cloîtres. Dans un ancien cloître, tu sais que tu ne feras pas la fiesta, en fait. C'est-à-dire que c'est un lieu qui, naturellement, tu vas te dire, on va inviter les amis, la famille, et bizarrement, il n'y a personne qui vient, en fait. Tu dis, mais qu'est-ce qui se passe? On avait pris une baraque d'enfer, et en fait, personne ne vient. Parce que c'est un lieu dédié à la... Alors, c'est parfait pour un peintre, quelqu'un qui travaille de façon indépendante, mais si tu fais venir la famille, elle viendra moins ou pas, en fait. Donc, tu peux, donc, sur l'énergie des murs, et puis après, l'énergie, évidemment, des anciens locataires. Et je dois le dire déjà, il y a des terres et des lieux qui sont bien trop lourdes et chargées d'histoire pour qu'un nettoyeur de lieux puisse réellement faire un travail qui dure dans le temps. En fait, tu peux alléger le quotidien des gens, mais il ne faut pas se leurrer, parfois c'est trop lourd. Qu'est-ce qui est trop lourd? Ta maison repose sur un charnier à bestiaux, ou au pire, un charnier d'êtres humains qui ont été mis là pendant la guerre parce qu'il n'y avait plus de place pour les enterrer. Les guerres, là aussi beaucoup, parce que moi je viens de la région normande, à Deauville, c'est un gruyère, en fait. N'achetez jamais à Deauville. c'est un gruyère. Tous les soldats, en fait, parce qu'il y a une telle... Je sais pas si t'as vu la plage.
1: Ouais, bien sûr.
0: En fait, t'es tellement exposé qu'un soldat qui vient là se fait tirer dessus tout de suite.

0: Donc, ils creusaient des galeries pour pouvoir essayer de sortir du plan maritime et aller dans les terres ou à l'inverse. Tout le monde est mort là-dessous. C'est très compliqué.
1: Ouais.
0: Très compliqué. Ou des châteaux dans lesquels il y a eu beaucoup de passages de vie. Et je rappelle quand même que quand tu avais un manoir ou un château, jadis, tu faisais ton petit cimetière perso.
1: Ouais, c'est ça, en fait, c'était intégré.
0: Tu pouvais. Aujourd'hui, c'est strictement interdit. Mais à l'époque, tu avais le cimetière transgénérationnel qui était là. Tu rachètes le château, tu refais deux trous dans le sol pour mettre une piscine. Elle va fuir, les gars. Ouais, hein, c'est ça, sûr. Ouais. Eh bien, oui. Donc il faut aussi avoir pas l'honnêteté, mais en tout cas le présenter aux gens, à mes consultants, pour moi j'aime bien montrer tout ce qui peut composer une maison et ce qu'ils sont prêts à tolérer ou pas.
1: Ouais, il y a aussi tout ce qui se passe comme drame, on le sait, hein, parfois dans certaines familles. Ouais. On a la référence forcément de Dupont de Ligonnès à Nantes où cette maison s'est revendue deux fois.
0: Hein, 400 000 balles.
1: Ouais, là, elle a été...
0: Alors qu'elle en valait 700
1: et brouettes. En réalité, elle s'est vendue la moitié de sa valeur. Ouais. On a estimé, c'est dramatique, d'estimer que le drame qui a été vécu dans cette maison avait une valeur finalement marchande de 50% de la réalité du marché. C'est assez glauque de penser ça. Néanmoins, il y a quand même des gens aujourd'hui qui habitent cette maison, qui ont accepté le fait qu'en plus c'était tellement médiatique qu'on ne pouvait pas pour le le savoir.
0: Et puis je crois qu'en tant qu'agent IMO...
1: On a l'obligation de le dire, absolument.
0: Ouais. Sinon ça peut être considéré comme un vice de forme,
1: oui,
0: et de procédure.
1: Tout à fait. On a déjà eu d'ailleurs des histoires où des ventes ont été annulées parce qu'on s'est rendu compte que justement il y avait une histoire similaire.
0: Tout acheteur a le droit de dire, dis donc, vous ne me l'avez pas dit, et si je revends demain et que ça se sait, évidemment ça va à nouveau perdre
1: absolument.
0: De sa valeur.
1: Absolument. Est-ce que justement aujourd'hui, on peut te faire intervenir, toi ou des énergéticiens, j'imagine, par rapport à ça.
0: Ouais.
1: Alors là, on est sur un drame extrême.
0: Évidemment,
1: mais il y a des choses en.
0: Pardon pour ce que je vais dire.
1: Ouais.
0: Bah oui, des gens qui mettent fin à leur jour dans les
1: maisons.
0: C'est aussi normal que ça puisse paraître. C'est tristement banal, ces faits-là. Bien sûr.
1: Et il y a beaucoup de gens qui meurent dans leur maison,
0: ouais,
1: en fait.
0: Beaucoup.
1: Voilà. Donc là aussi, on ne sait pas à quel moment on peut ou on doit justement faire en sorte de ne pas ignorer cette histoire, en tout
0: Exactement.
1: Cas, et d'essayer d'être un peu plus, d'aller chercher un petit peu davantage.
0: C'est ce que je reproche aux agences, de façon générale. Je comprends, il faut faire une vente, etc., mais de pas donner l'historique de la maison, c'est parfois compliqué. Et donc, encore une fois, conseil aux futurs acheteurs, allez parler au papy de la maison d'à côté. Il y a toujours quelqu'un qui a quelque chose à dire et qui s'ennuie, et qui va venir te raconter. Non, mais on est d'accord, le petit boulanger, vous rachetez cette maison, il y a Madame Machin, qui est morte dans son sommeil. Parce que c'est ça, moi j'ai été confrontée à une histoire comme ça, et c'était pas drôle, et c'est ma voisine du quatrième qui m'a expliqué ce qui s'était passé, et ils étaient mal tombés avec moi, parce que je leur ai dit, mais à quelle heure vous m'avez pas dit que cette pauvre dame... Parce que non seulement elle était morte dans sa maison, mais dans son sommeil, donc elle avait pas conscience d'être partie, mais je peux te dire qu'elle m'a fait un peu la misère ensuite, parce que, à juste titre, elle comprenait pas que je sois chez elle, en fait. Puisque dans son énergie, elle était encore chez elle.
1: Ok. Si on est plus léger et qu'on prend les choses, on a parfois simplement des réflexions de clients qui nous disent j'ai un bon feeling.
0: Oui.
1: Donc il y a aussi le sentiment de se dire ça y est, je visite cette maison, j'ai déjà l'impression de l'habiter, je me projette immédiatement, sais comment on va s'organiser la vie de famille dans cette maison. Puis il y en a d'autres qui disent effectivement j'arrive pas à me projeter.
0: Ouais.
1: Pourtant t'as envie de leur dire mais attends, c'est très
0: tout
1: simple.
0: Tout est parfait en termes d'architecture.
1: T'as deux fenêtres, t'es plein sud et tout. Comment tu te projettes pas dans un truc aussi simple? Mais finalement, c'est ça aussi, cette subjectivité qu'on a ou qu'on n'a pas par rapport à des lieux qui vont nous parler. Et c'est propre à chacun de nous, j'imagine.
0: Moi, je dis que les maisons nous choisissent.
1: Ah, ça, c'est intéressant.
0: Les ancêtres, enfin, en tout cas, ceux qui ont vécu dans cette maison, font un casting. Et ce n'est pas nous qui choisissons la maison, c'est la maison qui nous choisit. Elle peut nous choisir pour deux raisons. De façon positive, parce qu'un ancien boulanger va appeler un nouvel artisan. Tu as aussi des familles où il y a avait que des femmes, des dynasties de femmes. Pourquoi les hommes partaient à la guerre, mouraient, ou c'était des agriculteurs, donc ils s'occupaient pas du foyer parce qu'ils étaient dans les champs toute la journée, ou des veuves, voilà, qui ont été les patronnes de la maison et qui choisissent de nouveau des femmes peut-être seules avec leurs enfants, ou des chefs d'entreprise, parce que il va y avoir une, tu vois, une analogie dans la vie, ou à contrario, des locataires invisibles qui vont dire, t'as une mission, essaye de rendre heureux les énergies de cette maison, là où nous, on n'a pas su le faire.
1: Ah ouais, c'est
0: et les gens se sentent investis sans le savoir, ou sans comprendre exactement pourquoi, se sentent investis de l'envie de transformer les choses. Alors ça peut passer par des travaux, mais ça peut aussi passer par une vie qu'on va apporter à cette maison et qu'elle n'a jamais eue.
1: Moi, je pense qu'il y a des maisons qui nous appellent. J'ai une autre histoire personnelle. Oui. En 2008, en fait, j'ai acheté mon ancienne maison. Mais il se trouve qu'en 2002, j'avais une maison à faire visiter à côté de celle-ci. J'arrive en avance parce que je suis rarement en retard. Voilà.
0: Et il l'a dit.
1: Ouais, je l'ai dit. Ah ouais, après tout. Et donc, en arrivant en avance, je tombe sur cette façade de maison et je me dis, waouh, cette maison, qu'est-ce qu'elle est belle. Enfin, elle avait une façade un peu meulière ancienne. Mm-hmm. Et puis, le jardin, la façon dont c'était disposé, j'ai eu un arrêt comme ça de quelques secondes où je me suis dit, cette maison, elle est géniale, j'aimerais tellement l'habiter. Et 5 ans plus tard, je décide de changer de maison, de prendre un peu plus grand. Et donc, on n'est qu'en 2008 et il y a encore des journaux papier, tu sais.
0: Oui,
1: il y a la recherche immobilière, elle ne se fait pas que sur Internet.
0: On est à peu près de la même génération. Hein.
1: Donc, journal. Et là, je prends le journal, mais je l'ouvre, mais au milieu, sans chercher de page. Évidemment, j'ouvre la page. Je tombe sur cette photo de façade. Je tombe dessus, sur la fameuse maison. Et évidemment, je la reconnais immédiatement. Ah, j'ai un arrêt. Tout simple, pas cardiaque, mais j'ai un arrêt sur l'image. Et là, j'ai dit, il faut absolument qu'on y aille aujourd'hui. J'appelle l'agence, qui est un confrère. Je lui explique ma démarche. J'ai dit, il faut absolument que je la voie. Il faut que je sois le premier. Il faut qu'on soit les premiers à visiter. Mm-hmm. Ils me disent, non, mais calme-toi, ça va. Les visites vont démarrer tranquille. J'ai dit, non. Et cette maison, voilà, je l'ai habitée 10 ans. Et je l'ai revendue aussi vite que je l'avais achetée parce que je pense qu'elle avait quelque chose de plus. Alors ça paraît, voilà, on le dit pas forcément tout
0: le
1: temps.
0: T'as passé la main aussi.
1: Ouais, je pense. C'était tellement bien.
0: Ouais.
1: Et j'avais pas envie de la vendre, même si je partais pour un beau projet.
0: Je comprends.
1: J'avais pas envie d'être là quand les futurs acheteurs l'étaient parce que je passais la main, mais j'avais presque envie de la garder. Si j'avais pu la garder, je l'aurais fait.
0: C'est un deuil.
1: Ouais, carrément.
0: T'as pas envie d'aller au cimetière enterrer tes proches. Bah, c'est un deuil aussi d'un lieu d'habitation dans lequel tu laisses quelque chose de toi.
1: Ah ouais, ouais.
0: Donc t'as pas toujours envie d'être le témoin de cette passation.
1: Mais c'est exactement ça.
0: Ouais.
1: Donc voilà, c'est pour la petite anecdote, on est tous humains et à un moment donné, je pense qu'on a tous des sensations, des perceptions.
0: Oui, c'est
1: voilà.
0: Ça en fait. Ce qui est important de dire ici, c'est que on n'est pas des uluberlus. Je veux dire, tout le monde aujourd'hui peut témoigner d'une histoire avec une maison. En fait, tu sais, dans les dîners, il suffit que tu t'amorces juste un peu le truc.
1: Exactement.
0: Et là, ça y est, tout le monde a quelque chose à dire. C'est quand je fais mes conférences partout en France. Hein, je sais pas si t'as vu dans la salle, dès que je parle des problèmes d'eau, dès que je parle des miroirs, là, je vois le public qui commence à se glacer. Et après, il y a une partie questions-réponses. Tu peux être certain que les gens vont dire, attendez, excusez-moi, mais moi chez moi, qu'est-ce qui se passe? Ça libère vraiment les confessions et les peurs aussi. Et là, la honte qu'on peut avoir parfois de dire mais je vais pas dire ça à ma voisine, elle va me dire t'es complètement taré, sauf que tout le monde a quelque chose à raconter.
1: Oui, les problèmes d'eau c'est assez marquant, hein. Les fuites elles s'arrêtent pas du jour au lendemain.
0: C'est mon gimmick en fait, les gens me disent je sais ce que vous allez me dire, ah un problème d'eau égale problème d'entité, bah oui en fait évidemment pas toujours, mais la plupart du temps quand même.
1: Il y a une autre science qui fait écho à tout ça, on parle de feng shui aussi, l'aménagement est très important.
0: Oui, mais le feng shui c'est l'intérieur
1: c'est l'intérieur, voilà. La disposition par
0: ça
1: rapport
0: prend en compte,
1: aux énergies.
0: Malgré tout les énergies d'un lieu et d'une pièce, mais c'est comment, en fait, ça parachève le tableau de la circulation des énergies. En fait.
1: Mais c'est un deuxième temps, on est d'accord.
0: Absolument.
1: Hein, c'est une fois justement qu'on
0: voilà,
1: a pris t'as conscience.
0: Posé ta moquette, ton meuble dans l'entrée, etc. On va dire que c'est l'aménagement ultime et surtout voilà, c'est la circulation des énergies, le feng shui, de façon à ce que tu n'enfermes pas ou tu ne confines pas une pièce qui tout d'un coup va devenir, alors que tu l'aimais bien au départ, qui va devenir un lieu où tu ne vas pas y rester.
1: Ouais, c'est intéressant. Et c'est ce qui est très vrai pour l'avoir vu dans plusieurs maisons où des spécialistes du feng shui avaient justement aménagé.
0: Absolument.
1: On a eu des références incroyables de ventes immédiates de biens immobiliers parce qu'ils avaient On en avait pris soin de cette maison, de cet appartement.
0: Où l'entrée est tellement chargée qu'en fait, t'arrives pas à passer au-delà de ça. T'as déjà cette mauvaise sensation et impression. Et derrière, la visite, elle est foirée parce que tu vas rester dans la maison m'empêche un peu de rentrer. Et du coup, tu survoles la visite.
1: On survole. C'est surtout ça.
0: Ouais.
1: Ok.
0: Tu la survoles.
1: Et une question un peu plus personnelle, toi, par exemple, les biens que tu as acheté ou que tu as loué, en tout cas que tu occupes. Est-ce qu'il y a une résonance avec ce qu'on dit aujourd'hui?
0: Je vais te raconter quelque chose. Justement, en fait, je ne m'étonne pas aujourd'hui de travailler l'immobilier. Pourquoi? Je n'ai jamais été propriétaire. Et c'est pas l'envie qui m'en manque. Il y a une histoire transgénérationnelle dans ma famille qui fait qu'il y a un problème à résoudre sur la propriété. Dans la famille paternelle, parce que du coup, je suis née à Dieppe, débarquement, etc. La grand-mère de mon père, en fait, elle était dans sa maison. Elle était à l'étage. Et ensuite, au rez-de-chaussée, il y avait son mari et un de ses enfants. Une bombe a été lancée sur la maison. Elle a survécu parce que, étant au premier étage, l'édifice s'est écroulé donc en écrasant son mari, un de ses enfants. Je ne sais pas si tu imagines le drame.
1: La violence.
0: Donc voilà, la maison a été détruite. De l'autre côté aussi, maternel, ce coup-ci, mon grand-père a été dans les camps de concentration. Donc il a délaissé la maison dans laquelle ils étaient. Quand il est revenu, il n'avait plus rien. Donc plus capable de. Puis il n'avait plus rien non plus psychologiquement. Tu vois, à chaque fois, il y a quelque chose qui empêche la réalisation de tout ça.
1: De l'acte de.
0: Ouais,
1: en fait.
0: Je vais faire un clin d'œil à mon père qui a été propriétaire seulement à 60 ans, mon père, et qui, pardon papa pour ce que je vais dire, a fait que des choix de merde. C'est-à-dire qu'il est devenu propriétaire à 60 ans. Aujourd'hui, il en a 60, il est de 49, il en a 78, 77 cette année. Ils ont à peu près, avec ma belle-mère, changé 4-5 fois de lieu. Ce qui n'est pas rien pour couple. Déjà soixantenaire. Et à chaque fois, j'ai regardé, j'ai dit, qu'est-ce qu'ils ont fait? Mais pourquoi? Ouais, donc tu vois, en fait, c'est comme si, pareil, dans la mission personnelle, il y avait quelque chose à régler, à dépasser. Et je trouve que de ce travail d'amour que je fais avec les maisons, finalement, je suis peut-être déjà en train de réparer quelque chose.
1: Ça, c'est super. Ok. Ouais. Si tu devais donner, voilà, 3 conseils aujourd'hui, quand on envisage de passer justement, devenir propriétaire, mais changer de lieu de vie. Mm-hmm. Voilà, j'aime bien cette idée-là.
0: Ouais.
1: Qu'est-ce que tu pourrais conseiller à nos auditeurs?
0: J'en ai plein. Alors, les 3. Le premier, si tu n'achètes pas seul, ce qui est souvent le cas, considère les choix de l'autre. Parce que souvent, on est tête baissée dans le truc. C'est mon coup de cœur, tu vas voir, c'est génial. Si l'autre n'est pas dans l'énergie de cette maison, ça peut être vraiment un problème. Et là, je ne parle pas de problème relationnel. Hein.
1: Ouais.
0: Je parle de projection de ce qu'on voulait. Parce que là, ça va foirer vraiment l'harmonie dans la maison. T'en as un qui dit « j'ai toujours voulu aller en Vendée », l'autre qui dit « je ne veux pas vendre la maison de ma mère, j'y étais bien, je veux y habiter ». Déjà, ça va crisser. Même déjà, ce que tu vas choisir en tant que couple ne correspond... Voilà, comme il n'y a pas de synergie, tu ne vas pas choisir réellement, ni l'un ni l'autre ne vont choisir leur desiderata initial. Ça, c'est le premier conseil.
1: Okay.
0: Deuxième conseil, pardon Romain, vous laissez passer devant l'agent IMO qui vous fait le pitch, parce que c'est important de s'imprégner seul d'une pièce.
1: Oui.
0: Ça, c'est même pas pour dire l'agent IMO en train de me raconter un joli poème, parce que ça vient entraver l'énergie que tu peux ressentir du lieu. En général, moi, quand j'ai visité des lieux pour les louer, je laissais passer la personne qui m'accompagnait pendant que l'agent IMO racontait la fenêtre, le double vitrage et tout ce que tu veux. Et moi, je passais derrière et je m'enfermais dans une des pièces. Et là, je me disais, qu'est-ce que je fais? Et ça, c'est un vrai problème quand tu viens acheter ou visiter une maison qui est encore occupée par les anciens. Oui. Parce que ça arrive beaucoup.
1: Oui. Énormément.
0: Tu vas pas dire aux gens, cassez-vous de là. Ça serait bien d'ailleurs de leur dire, cassez-vous de là.
1: C'est une préconisation. Hein. C'est vraiment ce que je demande à chaque vendeur, de ne pas être présent. Ouais. Déjà, une visite, c'est intrusif. Et je trouve que l'acquéreur va pas avoir la même attitude, la façon de se projeter dans un bien, d'apprécier la pièce, en fait, dans sa globalité.
0: Ça, c'est l'aspect relationnel et appartenance au lieu, de se projeter. Mais il y a aussi l'aspect, là, je pressens les énergies des occupants, mais in fine, pas l'énergie de la maison que je suis en train de visiter. ça vient brouiller en fait les pistes.
1: Et pour ressentir cette énergie, Anne, est-ce qu'il faut du temps ou il faut du calme, il faut les deux,
0: Ouais, c'est du temps et du calme.
1: Il faut se poser.
0: Il faut se poser.
1: Dire, j'ai besoin d'être au calme, de me poser, de ressentir, de
0: pas avoir la pression aussi, parce que j'ai bien retenu la leçon. 80% d'une vente se fait grâce ou à cause des femmes qui ont toujours le dernier
1: mot.
0: On est d'accord.
1: Ouais,
0: si Madame a dit, je mettrai pas mes hortensias.
1: Ouais, compliqué. Hein.
0: Monsieur, il est foutu. Ouais. En l'occurrence, bah donc laissons. Et en fait, c'est pas parce que c'est seulement les femmes qui décident. C'est parce que souvent elles ont une sensibilité accrue, une intuition plus forte. Et donc, même si c'est le bac à hortensias qui pose problème, finalement, elles sont peut-être plus à même de percevoir les choses. Alors, pas que monsieur est pas capable, mais souvent, du coup, monsieur a le rôle du financier, du cartésien, de où est-ce qu'on va foutre la bagnole et les deux.
1: Voiture,
0: tu vois ce que je veux dire?
1: Bien là.
0: Voilà, c'est exactement ça. Et la piscine, elle fuit pas. Et qu'est-ce qui se passe? Et donc, visitez seul, prenez le temps, revenez. Mais revenez, bien sûr. Et ton état émotionnel aussi influe.
1: Ouais.
0: Bah oui.
1: Si c'est pas le bonjour, par exemple.
0: Tu t'es engueulé toute la journée avec ton patron, t'arrives, t'es sur les dents.
1: Moins facile.
0: T'es moins perméable à l'énergie de la maison. Et donc, petit 3 sur le troisième conseil, mais renseignez-vous, faites une enquête. Cadastre, mairie, voisin, Google. Aujourd'hui, avec Internet, on peut obtenir des choses passionnantes sur ce qui s'est passé jadis dans la ville, dans la rue même.
1: C'est génial, je vais créer un business, tu m'as donné une... On a tellement de diagnostics aujourd'hui qui sont très abstraits, hein, le diagnostic plomb, amiante, etc.
0: Oui, là. Mais ça, c'est... Voilà. Mais aujourd'hui, c'est ce que je fais. C'est-à-dire que, voilà, avec une amie qui est dans l'IMO, parce qu'elle me dit, sur mon catalogue, je comprends pas, parce que c'est ça, en fait. Elle me dit, Anne, sur mon catalogue, il y a des mourants, comme elle les appelle. on est d'accord, hein, des fantômes. Elle me dit, voilà, je sais plus quoi dire aux gens, comment on peut faire. Et elle me dit, à la fin, est-ce que tu peux aussi m'aider? Sur quel bien je vais décider de faire rentrer, comme on dit, hein. Et je lui dis, bah, voilà, on va faire une sélection. Et une fois qu'on a fait la sélection, parce que mon job à moi, c'est quoi? Je suis la diagnostiqueuse, en fait. Et après, j'envoie les gens, ou dans mes connaissances, je fais venir ce qui va poser problème et ce que je ressens de l'histoire de la maison pour pouvoir régler les choses réglables ou dire cassez-vous.
1: Ouais. Est-ce que, par contre, dans la sélection, on imagine, il y a 3 biens, il y en a 2 qui cochent pas mal de cases et qui sont plutôt, on va dire, positives dans leur globalité. Est-ce que tu connais l'histoire des gens qui vont y habiter? Justement. Est-ce que tu connais l'histoire de la maison, mais est-ce que
0: minima,
1: tu vois le profil de qui
0: va... Le profil.
1: Ouais, tu
0: oui,
1: justement.
0: Je ressens le profil.
1: Et tu vois s'il y a
0: un
1: parallèle entre les deux.
0: Tout, d'ailleurs, quand les gens viennent en consultation, ils disent « j'achète ma maison ». Je dis « attendez, vous achetez la maison ». Je dis « vous n'êtes pas seul là, sur le coup ». Mais tu vois, tu sens déjà qu'il y a une appropriation individuelle, alors que ce n'est pas le cas.
1: Moi, une matérialité qui est vraiment propre à l'individu.
0: Et à l'inverse, réalité, tant qu'on y est, les gens qui veulent vendre leur maison, qui sont en instance de divorce.
1: Ouais.
0: Madame veut vendre, monsieur veut pas, ou l'inverse. Tu leur dis, mais vous la vendrez pas en l'état. Vous avez une force de résistance derrière vous, parce que n'oublions pas, on peut parler des heures là-dessus, mais n'oublions pas que tu ne fais pas que vendre ta maison. Tu vends l'énergie du couple. Tu entames énergétiquement le divorce. Or, on est d'accord, même si là, la banque t'a dit... faut vendre les parts, t'as pas le choix, tu vas te retrouver dans le pétrin. Mais t'as des gens qui, énergétiquement, n'y arrivent pas. Tu sais, c'est vendre sa maison, c'est comme finalement acter un divorce auprès du juge... je sais même pas d'ailleurs, c'est le juge aux affaires familiales. Ouais, c'est ça, je pense que c'est lui qui acte, c'est tout autre chose que de se dire on est séparés, il me fait chier, je m'en vais. Au moment de le faire, ça marche plus. On parle pas aussi de tous les petits-enfants qui s'engueulent pour une succession.
1: Ouais,
0: il y en a un qui veut vendre.
1: Là,
0: vous vous retrouvez dans un bourbier en tant qu'agent.
1: On a des biens qui, en fait, n'ont jamais pu être vendus parce que les successions n'ont jamais été réglées, en fait. Donc, on se retrouve avec des biens qui vont pourrir et on va se retrouver 50 ans plus tard avec des biens qui deviennent...
0: Tout le monde voulait gagner du pognon rapidement.
1: Ouais.
0: Comme
1: final...
0: ça ne se vend pas, la maison, elle se délabre. Plus personne ne veut payer. Et finalement, c'est un bien qui est à l'abandon.
1: Ok. Bah, Anne, c'est passionnant. On pourrait évidemment rester encore de longues minutes. Merci. Mais merci d'avoir pris du temps.
0: Merci d'avoir cet esprit d'ouverture et de pouvoir parler de ça, parce que réellement, on peut en parler de façon très posée, cartésienne. Il n'y a pas de poudre de perlimpinpin, en fait. Moi, ce que j'aime bien dans l'IMO, c'est l'alliance, justement, de la terre et du ciel.
1: Génial. Merci beaucoup, Anne.
0: Merci,
1: on retrouve tes aventures, évidemment, sur plein de médias. Et je vous invite vraiment à aller voir Anne en conférence. C'est exceptionnel. Merci d'avoir été mon invité. Les amis, cette émission, elle est disponible en podcast. Vous pouvez la partager, vous pouvez commenter, vous pouvez aimer, ça serait bien aussi. On vous embrasse, prenez soin de vous, à bientôt, salut.
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1: Il est 13h.
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3: Bonjour à tous. Les incendies font rage dans le sud de la France. Des campeurs obligés de fuir leur mobil-home. Image marquante hier à Canet-en-Roussillon en raison d'un incendie. En tout, 3000 vacanciers et des salariés d'entreprises à proximité ont été évacués en urgence. Les températures chauffent. Du coup, les esprits s'échauffent à en croire les files d'attente et quelques altercations hier devant les magasins Lidl. La police est intervenue par endroits pour calmer les ardeurs. En cause, une promo nationale de l'enseigne à bas prix qui mettait en vente 200 000 climatiseurs. Ces ventilateurs dans toute la France. Logiquement, seuls quelques appareils étaient disponibles dans les magasins. Pour l'instant, aucun réapprovisionnement n'est prévu. Tongs et parasols dans le coffre, week-end chargé sur les routes à l'occasion des premiers départs en vacances. Les principales difficultés en ce début juillet se concentrent sur l'île de France et l'Est aujourd'hui, tandis que demain, c'est le quart nord-ouest qui sera le plus concerné par les embouteillages. La circulation s'annonce compliquée sur l'autoroute A7 entre Marseille et Septèmes-les-Vallons dans les deux sens de circulation. Dès lundi et ce jusqu'au 28 août en raison de travaux. La circulation ne se fera que sur une seule voie dans les deux sens. Quels sont les métiers qui mettent des paillettes dans les yeux des Français en 2026? Une étude répond à cette question. En numéro 1, c'est pompier qui fait le plus rêver devant infirmier et steward ou hôtesse de l'air. Au niveau mondial, c'est plutôt acteurs et pilotes qui sont très recherchés. Gros choc en perspective, l'Espagne et le Portugal s'affrontent en 8e de finale du mondial. Lundi prochain, les Portugais se sont qualifiés cette nuit en battant la Croatie 2-1. Un peu plus tôt, les Espagnols ont sorti l'Autriche 3-0. Ce matin, la Suisse a décroché son billet en éliminant l'Algérie 2-0. Dernier 16e de finale la nuit prochaine avec notamment l'Argentine demi-ci contre le Cap-Vert. Les 8e débuteront demain soir avec entre autres le match des Bleus face au Paraguay. Et puis le retour des Jonas Brothers et de Demi Lovato dans Camp Rock. Le 3e volet sortira la mi-août sur la plateforme Disney+. Voilà, c'est la fin de ce flash. Bonne journée.

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2: Il est 14h.
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4: Bonjour à tous. Les incendies font rage dans le sud de la France. Des campeurs obligés de fuir leur mobil-home. Image marquante hier à Canet-en-Roussillon en raison d'un incendie. En tout, 3000 vacanciers et des salariés d'entreprises à proximité ont été évacués en urgence. Les températures chauffent. Du coup, les esprits s'échauffent à en croire les files d'attente et quelques altercations hier devant les magasins Lidl. La police est intervenue par endroits pour calmer les ardeurs. En cause, une promo nationale de l'enseigne à bas prix qui mettait en vente 200 000 climatiseurs. Ces ventilateurs dans toute la France. Logiquement, seuls quelques appareils étaient disponibles dans les magasins. Pour l'instant, aucun réapprovisionnement n'est prévu. Tongs et parasols dans le coffre, week-end chargé sur les routes à l'occasion des premiers départs en vacances. Les principales difficultés en ce début juillet se concentrent sur l'île de France et l'Est aujourd'hui, tandis que demain, eh bien c'est le quart nord-ouest qui sera le plus concerné par les embouteillages. La circulation s'annonce compliquée sur l'autoroute A7 entre Marseille et Septèmes-les-Vallons dans les deux sens de circulation dès lundi, et ce jusqu'au 28 août en raison de travaux. La circulation ne se fera que sur une seule voie dans les deux sens. Quels sont les métiers qui mettent des paillettes dans les yeux des Français en 2026? Une étude répond à cette question. En numéro 1, c'est pompier qui fait le plus rêver devant infirmier et steward ou hôtesse de l'air. Au niveau mondial, c'est plutôt acteurs et pilotes qui sont très recherchés. Gros choc en perspective, l'Espagne et le Portugal s'affrontent en 8e de finale du mondial lundi prochain. Les Portugais se sont qualifiés cette nuit en battant la Croatie 2-1. Un peu plus tôt, les Espagnols ont sorti l'Autriche 3-0. Ce matin, la Suisse a décroché son billet en éliminant l'Algérie 2-0. Dernier 16e de finale la nuit prochaine avec notamment l'Argentine domicile contre le Cap-Vert. Les 8e débuteront demain soir avec entre autres le match des Bleus face au Paraguay. Et puis le retour des Jonas Brothers et de Demi Lovato dans Camp Rock. Le 3e volet sortira la mi-août sur la plateforme Disney+. Voilà, c'est la fin de ce flash. Bonne journée.
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5: Bonjour à toutes, bonjour à tous. Nous recevons aujourd'hui Guillaume Hiller. Guillaume, bonjour.
6: Bonjour.
5: Alors, vous êtes le directeur général délégué au développement du groupe Magélim. Alors, le groupe Magélim, je rappelle que c'est aujourd'hui un peu plus de 5 milliards d'encours sous gestion, structuré désormais autour de 4 expertises, l'immobilier, le private asset, les infrastructures et les valeurs mobilières. Alors, ce qui nous intéresse évidemment aujourd'hui, c'est l'expertise immobilière et puis plus particulièrement celle de l'immobilier de santé, sur une de vos expertises historiques, puisque vous avez notamment lancé l'une des 3 premières SCPI dédiées à ce segment de marché, foncière des praticiens, dès 2019. Alors, l'immobilier de santé, c'est aujourd'hui, je dirais, un peu très à la mode. Certains gestionnaires qui sont par ailleurs enlisés dans l'immobilier de bureau mettent en avant des véhicules qu'ils gèrent dans le secteur de la santé, mais en réalité, l'immobilier de santé, ça se décline en de multiples sous-marchés, plus ou moins résilients, plus ou moins liquides. Quel est votre positionnement spécifique sur ce marché?
6: Merci de poser la question, c'est une question clé chez nous. Ce qui explique le mieux notre positionnement, à mon sens, c'est l'histoire de cette SCPI. Cette SCPI, elle a d'abord été créée pour les praticiens d'un groupe d'exploitation qui s'appelle le groupe Vivalto. Donc on s'est tout de suite positionné sur des actifs qui correspondaient réellement au parcours de soins et aux besoins des praticiens. Donc on n'est pas parti de la collecte, mais on est vraiment parti du besoin sur un fonds dédié à un réseau. Et c'est quand on a ouvert cette SCPI, qu'on a continué cette stratégie, toujours avec des praticiens dans les organes de décision de la SCPI, notamment au conseil de surveillance, ce qui permet d'avoir un positionnement très territoire, qui correspond à un besoin dans le parcours de soins, avec une volonté clé, c'est désengorger l'hôpital, désengorger les urgences, qui sont aujourd'hui une vraie problématique. Donc on se positionne en amont et en aval de l'hôpital, en amont avec des maisons de soins pour accueillir le patient, et en aval pour désengorger l'hôpital et venir faire tout ce qui est soins de suite. Après les outils. Alors techniques sont l'hôpital.
5: Je suppose que ce sont aussi des actifs de petite taille unitaire.
6: Effectivement, donc en déploiant sa stratégie, on se positionne forcément sur des actifs de petite taille, plus liquides, avec beaucoup de locataires, puisque plein de spécialités dans nos immeubles, et donc avec des actifs plus liquides, plus résilients, parce que par essence mutualisés. D'accord. Donc dans cet actif, il y a déjà de la mutualisation.
5: Et alors, comme bon, pas mal de secteurs aujourd'hui, ce qui est important, c'est la qualité du locataire. Et dans le secteur de la santé, qui a beaucoup évolué ces dernières années, on voit émerger des réseaux, justement, d'exploitants dans tous les domaines. Est-ce que c'est une stratégie que vous menez? Quels sont, justement, aujourd'hui, ces changements, ces nouveaux réseaux d'exploitants d'immobilier de santé?
6: Effectivement, le marché de la santé se structure aussi par les exploitants, par les preneurs à bail. Et donc nous, on travaille toujours de la même façon, c'est-à-dire qu'on mutualise autant notre passif que notre actif, donc on s'intéresse à tous les preneurs à bail pour avoir un maximum de liquidité dans nos fonds. Donc on continue à avoir des maisons de santé qui sont multilocataires, avec des baux professionnels, et on s'intéresse notamment quand on construit de l'immobilier, puisqu'on fait pas mal de VFA, parce qu'en fait, vu qu'on est vraiment sur de l'infrastructure de santé...
5: Oui, c'est pour répondre à un besoin.
6: Exactement, qui n'existe pas, faut le créer, tout simplement. Donc, on le crée en VFA et on essaye de sécuriser au maximum notre actif avec des exploitants qui sont capables de signer des baux longs, avec des activités commerciales que l'on peut challenger, comme tout à chacun, comme on a pu connaître sur l'hôtellerie.
5: D'accord, mais qui sont ces exploitants? Vous pouvez nous donner des noms ou des réseaux qui se structurent aujourd'hui?
6: Il y a des réseaux qui structurent, qui sont neufs, qui se lancent comme NFU. NFU Santé. On a des exploitants qui sont plus connus, type Vivalto, qui est aussi un exploitant de santé. Où il y a Office Santé, qui était dans l'exploitation et dans la construction, notamment, qui a été racheté par le Crédit Agricole. Donc on voit que même au niveau des exploitants, ça se structure et ça s'institutionnalise. C'est très intéressant pour nous, parce que c'est-à-dire qu'on réduit notre risque locatif, et donc on augmente la sécurité de nos investisseurs.
5: D'accord, mais donc c'est si en face des réseaux se structurent, ça veut dire que le poids éventuellement du bailleur est peut-être moins important. Donc aujourd'hui, entre vous, bailleur d'immobilier de santé, et un locataire, est-ce que le rapport de force est à votre avantage?
6: Pour l'instant, le rapport de force reste à notre avantage, et je pense qu'il va le rester assez longtemps, puisqu'en fait, on reste sur de l'immobilier et la clé, c'est l'emplacement. En fait, aujourd'hui, ces exploitants ont besoin des meilleurs bâtiments, donc nous, on leur construit sur leur cahier des charges. Mmh. Donc ils ont tendance à vouloir y rester, et c'est très bon pour nous, et c'est pour ça qu'ils signent des bolons. On cherche des bâtiments qui sont auprès des hôpitaux, donc là où les fonciers sont rares. Donc on travaille sur un actif qui correspond à un besoin, sur un actif rare, donc c'est plutôt sécurisant pour nous. Donc oui, on garde la main sur la négociation, et notamment pour le renouvellement. Je pense que c'était la question sous-jacente, c'est très important qu'on puisse avoir une force de négociation dans le renouvellement des baux.
5: D'accord, et ça c'est vrai, quelle que soit la taille de l'actif, parce que là, on a bien compris que vous êtes spécialisé plutôt sur les actifs de petite taille, mais est-ce que c'est le cas également pour des actifs de plus grande taille, donc moins liquides par définition?
6: Alors nous, on a fait le choix tout de suite, contrairement à peut-être d'autres stratégies sur le marché, de graisser sur cette petite taille. Donc j'ai moins de recul et j'ai moins d'approche sur l'exploitation, notamment des EHPAD, qui peut être un sujet, ou sur des gros structures, et notamment parce que le droit d'exploiter sur les EHPAD appartient à l'exploitant et pas aux détenteurs des murs. Donc moi, c'est pas du tout quelque chose que je maîtrise. C'est d'autres stratégies. Nous, on se concentre sur ce qu'on sait faire. Et là-dessus, on maîtrise l'exploitation, on maîtrise les murs et on maîtrise l'autorisation d'exploiter.
5: D'accord. Alors, revenons sur le marché de l'immobilier de santé. Comme dans l'ensemble des classes d'actifs immobilières, on a l'impression que le marché est en phase charnière aujourd'hui. Est-ce que c'est encore un bon momentum pour acheter des actifs de santé aujourd'hui?
6: Le momentum, pour moi, reste bon, même s'il y a un peu de turbulence sur les marchés. Pourquoi? Parce que, comme je l'ai dit, on a des locataires qui sont de plus en plus costauds, qui signent des baux de plus en plus longs, et on a un marché tendanciel qui est très bon. C'est-à-dire, le soin aujourd'hui, au-delà de ce qu'on peut voir sur les bureaux, sur le commerce, le soin, c'est un horizon long. On aura tous besoin. Je ne vais pas faire les poncifs sur le vieillissement de la population, sur le besoin d'équipement auprès des hôpitaux, mais ça, c'est une tendance longue. Et cette tendance longue, c'est toujours bon pour l'immobilier.
5: D'accord, mais est-ce que c'est rentable pour à la fois le bailleur et le locataire?
6: Oui, c'est rentable parce qu'on a des bons points d'entrée.
5: Mais aujourd'hui, par exemple, un actif immobilier de santé, ça génère un taux de rendement à l'acquisition de quel ordre?
6: Alors, on est autour de 7 aujourd'hui quand on rentre sur des points d'entrée.
5: Et rappelez-nous, en 2020, c'était combien? Alors,
6: les beaux actifs de santé, c'était plutôt du 4,50.
5: Voilà, d'accord.
6: Donc le point d'entrée est bon.
5: Et ça va, selon vous, continuer ou on est en haut en termes de rendement?
6: Compliqué de se positionner aujourd'hui avec les turbulences, mais je pense qu'aujourd'hui, on est plutôt sur la tendance long terme à venir entre 6 et 7%. ce qui serait normalement une tendance assez classique sur l'immobilier avec la prime de risque santé.
5: D'accord. On va passer à la foncière des praticiens, donc la SCPI que vous avez lancée en 2019. Un petit rappel sur l'état de son développement aujourd'hui.
6: Oui, ben aujourd'hui, elle gère un peu moins de 170 millions d'euros d'actifs. On a 23 immeubles, 80 locataires. Donc là, on revient sur ce qu'on dit tout à l'heure. Même dans 23 immeubles, on arrive à une bonne utilisation puisqu'on a 80 locataires. Ça fait 6 ans qu'on distribue plus de 5%. Voilà. Donc, on est vraiment aujourd'hui dans tout ce que je demande à faire aux équipes, c'est-à-dire stabiliser le patrimoine, avoir une gestion bon père de famille, maîtriser notre actif et notre passif, parce que l'équité, elle se fait par l'actif et par le passif. Donc on est vraiment, on coche toutes les cases de ce qu'on voulait faire depuis le lancement de cette SCPI. On s'est ouvert à l'étranger, on y reviendra, mais c'est aussi un élément important pour nous. Donc on continue à écrire l'histoire telle qu'on l'avait imaginée à la création de ce fonds et à l'ouverture grand
5: public. Et en termes de collecte, vous êtes parmi les SCPI qui continuent à collecter.
6: Ça, on continue à collecter, on n'a pas de part en attente. Aussi parce qu'on a bien construit notre passif sans avoir d'assureur vie, par exemple, autour de la table. Donc ça, c'est quelque chose qui pour nous est important, c'est-à-dire qu'on construit notre fonds à chaque fois, pas à pas, de manière assez humble, parce qu'on reste petit, on fait des petits actifs, donc c'est pas nous qui allons faire le marché, nous on veut le battre, et donc on est assez content de ce qu'on fait, assez fier de ce qu'on fait depuis...
5: Je suppose qu'il y a un pipe d'acquisition pour fin 2025-2026.
6: On a un pipe d'acquisition, et je vous l'ai dit, on est en VFA, donc on est même en surinvestissement, donc tout ce qui est investi et travaille tout de suite, et c'est bien pour ça qu'on a pu se permettre de baisser de les jouissances de 6 à 4 mois. Parce qu'aujourd'hui, on est très confiants sur notre capacité à payer leur nom.
5: D'accord, bonne nouvelle pour les futurs souscripteurs.
6: Complètement.
5: Si on devait donner 3 actifs emblématiques de foncière des praticiens, représentatifs de votre stratégie, ça serait lesquels ?
6: Ben, je vais en donner les trois derniers actifs sur duquel on est très fiers. Un, je vais parler de la Belgique, on en a parlé, hein, donc c'est aussi une demande de nos réseaux de distribution d'aller chercher des actifs en Europe. Donc on a acheté des maisons médicales spécialisé en Belgique, avec une histoire assez symptomatique de ce qu'on fait. On ne veut pas faire de l'Europe pour faire de l'Europe. On ne veut pas faire de l'Europe parce que c'est intéressant fiscalement. On veut faire de l'Europe parce que ça a aussi du sens. Et on reviendra sur le sens même de cette SCPI. Et on s'est intéressé très, très tôt au problème de santé mentale. Et il y a quand même des gros trous dans la raquette en France. C'est compliqué avec le millefeuille administratif de construire des maisons. Et c'est ce qu'on veut faire. Du coup, on s'est installé en Belgique. Ça allait plus vite. On a réussi à signer des baux très longs, puisqu'on a des baux de 25 ans en Belgique. Et ce qui est assez symptomatique, c'est qu'aujourd'hui, ce sont les ARS françaises qui vont financer les séjours des Français en Belgique.
5: D'accord. Donc, cet exemple sur les maisons de santé en Belgique. Deux autres exemples sur la France, peut-être?
6: Ben, on parlait tout à l'heure d'infrastructures et de neuf. Donc, on s'est porté à cœur d'une maison médicale 4.0, c'est-à-dire avec de l'imagerie, du labo, de la recherche, collée à l'hôpital de Bordeaux. Et donc, ça, c'est un actif qui va être livré en janvier. Et c'est vraiment le modèle de ce qu'on veut faire. Dans la presse, c'est sorti. Hein. C'est vraiment une demande aujourd'hui du CHU de Bordeaux d'avoir ces maisons à côté pour pouvoir désengorger, accueillir le praticien. Donc on est très fiers d'accompagner cette nouvelle génération de maisons médicales.
5: Et puis le dernier exemple.
6: Dans l'exemple, il est à Évreux. Là aussi, c'est une petite actif. Ça montre ce qu'on veut faire en termes de construction de liquidité dans nos fonds. Donc on peut aller chercher des maisons médicales à Bordeaux autour de 12 millions d'euros en coût d'acquisition, comme une maison médicale beaucoup moins chère qui permet d'avoir de la liquidité dans le fonds par l'actif.
5: Et Évreux, c'est quel prix ?
6: On est autour de 5 millions d'euros.
5: D'accord. Donc je disais en introduction, le groupe Magilim, ce n'est pas seulement de l'immobilier et de SCPI, c'est aussi une offre qui concilie souvent approche entrepreneuriale et financement d'actifs. Est-ce que vous avez des projets dans le secteur de l'immobilier de santé à court terme?
6: Oui, on a des projets dans l'immobilier de santé, mais pas que, et on pourrait y revenir. Mais vous l'avez dit, en fait, le marché de l'exploitation se structure. On n'est plus au terme de VC, on est plutôt en terme de cap développement, et on reviendra donc sur ce qu'on sait faire en private equity avec nos équipes que l'on a acquis. Donc la volonté de 2026, c'est de lancer un FPCI mur et fonds. Donc de faire du private equity d'exploitation de santé, et là on maîtrisera le locataire et les murs. Un peu de ce qu'on a connu avec les FPCI sur l'hôtellerie, sur lequel on s'est lancé et qu'on lève en ce moment, on va le faire sur la santé, parce qu'on a les équipes pour le faire.
5: Et surtout, vous avez la connaissance des réseaux d'exploitants de santé.
6: On a la connaissance des territoires, la connaissance des réseaux, on a les équipes de private equity

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1: Bonjour à toutes, bonjour à tous. Alors nous recevons aujourd'hui Oussama Bouraleb. Vous êtes le cofondateur et le président de Darwin. Darwin, c'est une toute jeune société de gestion d'actifs immobiliers qui a lancé sa première SCPI, je pensais 2025, mais en fait fin 2024. Alors pour commencer, est-ce que vous pouvez nous rappeler en fait un peu la genèse de ce projet Darwin sur lequel il y avait eu pas mal de commentaires à l'époque, je m'en souviens.
2: Oui, exactement. Bonjour Frédéric. Alors, ce qu'on a observé sur le marché, c'est que en 2021, en termes d'immobilier, on a atteint un cycle haut en termes de transactions et de valeurs immobilières. 2022, retournement de cycle. 2023-2024, des années où l'immobilier commercial a fortement repricé, c'est-à-dire que les prix ont baissé, beaucoup plus que sur le résidentiel. Et de cette histoire, on a tiré la volonté de créer une société de gestion avec des produits immobiliers qui sont adaptés à leur temps. Adaptés à leur temps, c'est un marché chahuté où on part sur un cycle d'inflation et un cycle de taux d'intérêt élevé, donc des produits plus dynamiques en termes de performance, de rendement et adaptés aux nouveaux usages.
1: Donc le timing était bon pour vous, c'est ça ?
2: Timing très bon. Aujourd'hui, on a réaliser plus de 7 acquisitions sur notre SCPI avec des taux qu'on n'aurait jamais pu trouver.
1: On va en parler, mais rappelez-nous, donc en fait, cette société Darwin, elle a été montée, donc vous en êtes le cofondateur. Qui vous a accompagné? Quel est en fait le profil de ceux qui ont présidé à la création de cette société?
2: On est plusieurs associés et l'idée de base était de dire on va créer une nouvelle société de gestion avec des personnes qui ont une forte expérience là-dedans. Donc c'est dans les vieux pots qu'on fait les meilleures confitures. On a réuni des personnes issues de Novaxia, Advenis, Iroco, Perial, donc des maisons de gestion qui ont pignon sur rue et qui ont un track record, en ayant l'idée de se dire on va travailler avec les meilleurs professionnels, que ce soit sur la commercialisation, sur le fund, sur l'investissement, pour développer cette activité. Donc moi personnellement je viens d'un milieu de l'exploitation résidentielle, donc je connais très bien les enjeux de nos locataires, et c'est comme ça qu'on a réuni ce collectif d'entrepreneurs qui a investi au démarrage dans cette aventure et dans la SCPI.
1: Donc parlons de la SCPI justement, qu'est-ce qui distingue, elle s'appelle Darwin RE01, qu'est-ce qui la distingue des autres SCPI qui ont été lancés, parce qu'il y en a eu beaucoup ces derniers mois, ces dernières années même?
2: Exactement, c'est la question qu'on nous pose systématiquement en rendez-vous avec des CGP. Première question, différenciation. Aujourd'hui, notre SCPI est diversifiée, pan-européenne, un parcours 100% digital, et j'ai envie de dire, c'est devenu un peu la norme.
1: C'est ce que j'allais vous dire, oui,
2: voilà.
1: Effectivement.
2: Donc en fait, notre thèse d'investissement est de dire, on va réfléchir à comment ont travaillé nos prédécesseurs et qu'est-ce qui a fait qu'il a bien marché et qu'est-ce qui fait que certains d'entre eux ont des difficultés aujourd'hui, et essayer de corriger le tir en ayant un peu cette réflexion darwinienne. L'entreprise s'appelle Darwin parce que c'est la théorie de l'évolution, c'est ça notre idée de base, c'est s'adapter au changement.
1: Ou mourir,
2: exactement, ou comment faire un produit robuste. Donc aujourd'hui, le produit robuste, notre conviction, c'est que il faut qu'il soit diversifié en géographie et en classe d'actifs. En géographie, on est activement en ce moment en Espagne, par exemple, où on a réalisé trois acquisitions, et en classe d'actifs, sur l'idée de acheter le marché en entrepôt, en logistique, en commerce, en ayant toujours des convictions sur chaque classe d'actifs, mais on ne sait pas où on sera sur le sujet du commerce dans 20 ans, on ne sait pas où on sera sur le commerce de la logistique. En revanche, si on a un portefeuille de 50, 100, 150 immeubles sur toute classe d'actifs dans différents pays, on peut dire qu'on a réussi le travail de mutualisation du risque. C'est comme ça qu'on raisonne.
1: D'accord. Combien avez-vous collecté aujourd'hui et qu'est-ce que vous allez annoncer comme taux de distribution 2025? Puisqu'en fait, si vous étiez existant en 2024, vous aurez le droit de publier un taux de distribution, si je ne m'abuse.
2: Exactement. Donc aujourd'hui, les règles de l'AMF sont claires. On ne peut pas annualiser un taux de distribution si on a une activité de moins d'un an. Notre cas est qu'on a démarré en décembre 24, donc on aura une année pleine sur 2025. Donc, quel taux de distribution? Notre taux de distribution cible, 7,5, non garanti, bien sûr. On est encore en cours d'année, donc on ne peut pas ancrer le fait que c'est cristallisé. C'est en work in progress, disons. Et en termes de capitalisation, on est à 15 millions actuellement, à peu près. On doit être entre 14 et 15 précisément. Et on a réalisé 7 acquisitions. Donc ça démontre finalement la granularité de nos actifs, parce que dans notre thèse d'investissement, on veut acheter des actifs petits, petits entre 1 et 5 millions, avec la logique de se dire ce sont des actifs qui sont plus liquides.
1: Et là, en termes de collecte, ça continue parce que 15 millions, c'est pas beaucoup. Si vous voulez continuer à investir, il faut davantage de collecte. Est-ce que c'est le cas?
2: Oui, ça continue. On a 100 CGP qui sont conventionnés chez nous, un peu plus de 50 qui prod, donc qui réalisent des souscriptions chaque mois. Et ce qui est important pour nous, c'est de se créer du track record. Aujourd'hui, la difficulté de ce métier, on va y venir, c'est attirer des premiers CGP qui nous font confiance, aller progressivement travailler des partenaires qui ont une plus grosse maison de gestion, voire aller voir ce qu'on appelle en interne des CGP build-upers, qui sont en train de créer des méga-plateformes pour agréger ce marché, et aller peut-être un jour sur le marché de l'assurance vie. Donc c'est des différents paliers. Aujourd'hui, on est dans le palier 0,50 millions, on travaille uniquement avec des indépendants.
1: On va y venir effectivement. Juste un mot sur les acquisitions en cours éventuellement.
2: Oui, alors nos acquisitions en cours, donc on vient de faire l'acquisition d'une salle de sport en Espagne, près de Murcia, 7% louée au leader européen des salles de sport Basic Fit. Donc on est très content de cette acquisition parce qu'on a une grosse conviction sur l'idée que dans le milieu des locaux commerciaux, il va y avoir une transition du produit vers les services, et le sport fait partie des services comme la santé. Deuxième acquisition qu'on a réalisée, c'est celle du magasin Teddy à Pamploune. Donc ici, on est sur une typologie de commerce discount. C'est le concurrent d'Action, en fait, le concurrent allemand d'Action, qui marche très fort aussi en Espagne. Aujourd'hui, on a une conviction sur l'Europe du Sud pour deux raisons. La première, c'est une dynamique économique. Hein, l'Espagne qui a connu quelques années difficiles, qui aujourd'hui est en plein essor.
1: On le voit bien dans les chiffres. Hein, tout le monde investit en Espagne aujourd'hui, en Italie derrière, etc.
2: Ouais. Oui. Ça bataille beaucoup, et même les taux de rendement des actifs sont en train de baisser. Aujourd'hui, si on veut acheter la même salle de sport en Espagne ou en France, il y a 100 bips d'écart au profit de l'Espagne. Hein. Un truc qu'on achète à 7 en Espagne.
1: Et la prochaine acquisition, elle sera où?
2: Donc la prochaine acquisition, elle sera toujours en Espagne. Et là, c'est un actif atypique. On a mis du temps à le travailler, mais on sera très content de l'annoncer. C'est l'équivalent d'un pôle emploi qui est loué à Generalitat de Catalunya, qui est la région de Catalogne, et qu'on va acheter à plus de 9% de rendement.
1: On y reviendra. Parlons du marché précisément des SCPI. Alors, je l'ai dit, on l'a dit, il y a eu beaucoup de lancements de SCPI ces derniers mois et ces dernières années. Comment vous expliquez cet engouement, et le vôtre d'ailleurs, pour un marché à un moment où, comme vous le disiez, les marchés immobiliers sous-jacents sont encore tendus, et puis avec un effondrement, il faut bien le dire, de la collecte?
2: Oui. Alors, mon observation, c'est que on est plusieurs professionnels de l'immobilier, hein, car en société de gestion, il faut un agrément, et pour ça, il faut être un professionnel immobilier, à penser qu'il y a une bonne opportunité aujourd'hui à se développer sur des actifs de type SCPI, donc avec du rendement, sans avoir de stock embarqué finalement a un risque de dévaluation fort depuis l'augmentation des taux. Donc aujourd'hui, pour l'investisseur final, nous pensons que c'est un très bon investissement. Maintenant, le marché s'est contracté, donc intensité concurrentielle d'un point de vue collecte. Hein, on est beaucoup plus à se battre pour une plus petite part du gâteau. Ma conviction, c'est que à moyen terme, ceux qui perdureront sont ceux qui ont une capacité à, un, tenir longtemps, deux, développer du track record, et trois, ne pas survendre. Parce qu'on est sur un marché, aujourd'hui, il y a beaucoup d'acteurs qui survendent un peu des promesses.
1: Oui, en termes de rendement, notamment. Tout
2: exactement.
1: À fait. Alors justement, il y en a qui réussissent très bien, des nouveaux entrants qui élèvent plusieurs centaines de millions, enfin, plusieurs dizaines de millions d'euros, en tout cas, en quelques semaines, et d'autres qui ne réussissent pas. Et c'est pas uniquement le rendement. Qu'est-ce qui explique, selon vous, les facteurs de succès, si je puis dire?
2: Oui. Alors nous, humblement, on est passé de 0 à 15 millions en une dizaine de mois, ce qui, pour des gens qui démarrent, hein, parce que la société de gestion...
1: Il y en a d'autres qui ont collecté 20 millions en une journée. Donc.
2: Exactement. Si on prend ce concurrent-là, avait une société de gestion existante avec une SCPI qui a développé un track record. Et aujourd'hui, dans un monde où il y a énormément de bruit, hein, parce que dans ce métier, il y a beaucoup de bruit, tous les jours, on voit des événements, des communications, ce qui va compter, c'est la marque et le track record. Donc en fait, ça prend du temps. Nous, on pense que ça peut prendre 2-3 ans avant justement...
1: Mais les CGP vous reçoivent quand même, parce qu'ils sont tellement sollicités par d'autres sociétés de gestion, ils acceptent de vous recevoir.
2: Oui, les CGP nous reçoivent, car ils ont tous la logique de dire il est important de diversifier même en termes de gérants. et pas uniquement en termes de choix de la SCPI qui elle-même est diversifiée. Parce qu'un gérant aussi est potentiellement un risque pour un investisseur final. Donc aujourd'hui, on arrive à recevoir des allocations où en fait, à côté de nous, il y a du Arkea, il y a du Iroko, et en fait, on représente une poche de diversification et on est très content avec ça. Pourquoi ? Parce que notre objectif premier est de dire, on va créer une marque avec un track record, que ça prenne 3 ans, 5 ans, 10 ans, nous, on sera toujours là sur le marché, c'est notre entreprise, on est des entrepreneurs, on n'est pas salariés dans notre activité en disant si ça marche pas, j'irai chez le voisin. Et ça, c'est l'engagement qu'on prend auprès de nos investisseurs. C'est de dire, vous investissez dans des gens dont c'est leur entreprise, donc ils ont besoin que ça réussisse, et c'est le premier fonds. Et en général, le premier fonds est un des plus performants, alors sous réserve.
1: On verra, oui.
2: Voilà, mais en général, c'est celui qui est l'image de marque de la société.
1: Donc c'est ça l'engagement, c'est on se différencie et on s'engage dans la durée, et en fait, on joue sur la diversification nécessaire pour un portefeuille de société.
2: Exactement. Ensuite, troisième point, très pratique. Aujourd'hui, on a en interne des personnes qui viennent de la tech et d'autres qui viennent de l'immobilier. Et donc, on est en train de développer activement des services dédiés au CGP. Service 1, un simulateur en marque blanche. Donc le CGP a la possibilité d'avoir un outil d'aide à la vente où il peut, avec son image, faire une simulation à son client, l'exporter en PDF et lui envoyer au nom de son cabinet. La deuxième chose qu'on est en train de développer, c'est ce qu'on appelle Darwin Communauté. C'est la possibilité pour un CGP indépendant, parce qu'aujourd'hui notre clientèle c'est beaucoup des indépendants, hein, nos partenaires, de poser des questions techniques. Et en face, ils sont reçus par un notaire, un avocat, un expert comptable, qui est en capacité de les flécher et de les accompagner dans leurs décisions.
1: D'accord, des outils digitaux. Il nous reste moins d'une minute. Je voulais juste profiter de votre expérience sur le marché du résidentiel géré. Qu'est-ce que vous en pensez de ce marché aujourd'hui ?
2: C'est un marché qui est en plein essor, notamment sur l'étudiant. On voit aujourd'hui qu'il y a des grosses transactions. Hein. JP Morgan se développe là-dessus, Norges Bank se développe là-dessus. Il y a quasiment 3 milliards, il me semble, sur le S1 qui a été investi en France sur du student housing, donc c'est phénoménal, hein, c'est le marché.
1: Même au niveau européen, ça effectivement.
2: Exactement. Donc c'est un marché qui est en plein essor sur un modèle assez atypique où en fait l'opérateur, donc l'exploitation et les murs sont au sein de la même société. Donc ça, c'est aujourd'hui le marché qui se développe, c'est des opco-propco, ce qu'on appelle comme ça dans le jargon, qui sont internalisés. On voit aujourd'hui que en fait les professionnels.
1: Ces murs font quoi, en fait.
2: Exactement. Les professionnels de la finance se disent. Ça ne suffit plus de se positionner sur un immeuble, il faut avoir un savoir-faire spécifique pour pouvoir le gérer. Donc on va racheter aussi la société d'exploitation de ces actifs.
1: Eh bien, nous verrons ça une prochaine fois. Oussama Bouraleb, merci beaucoup.
2: Merci.
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1: Bonjour à toutes, bonjour à tous. Les acteurs de la Pierre Papier aujourd'hui reçoivent Franck Ingels. Franck, bonjour.
2: Bonjour Frédéric, bonjour à tous.
1: Alors Franck, vous êtes le directeur de la distribution d'Intergestion. Intergestion, c'est un gestionnaire entré sur le marché des CPI d'entreprise il y a une quinzaine d'années et qui gère aujourd'hui, au travers de deux véhicules, un peu plus d'un milliard d'euros.
2: C'est ça.
1: On va en parler, mais d'abord parlons des marchés immobiliers. Parce que, en fait, quand on interroge les gérants d'actifs depuis plusieurs mois, voire plusieurs années, ils considèrent que le timing d'acquisition est aujourd'hui favorable. Mais ce discours, je viens de le dire, on l'entend depuis longtemps. Est-ce que ce momentum est toujours d'actualité ?
2: Ben c'est vrai qu'on a tendance à dire qu'on n'a jamais aussi bien acheté que dans ces dernières années. C'est vrai depuis l'inversion de la courbe des taux finalement, et surtout de manière plus marquante en 2023. Mais honnêtement, aujourd'hui, le combo, lorsqu'on collecte en SCPI, cette capacité d'acheter en cash, qui nous rend aussi de très bons acheteurs en général, il y a quand même des typologies d'actifs qui, à ISO qualité, ISO risque, valent 15, 20, 25% moins cher qu'en 2021. Alors, on ne dit pas que les prix vont revenir à 2021 dans 3 semaines, mais globalement, on saisit quand même un moment beaucoup plus bas de marché.
1: Donc ça veut dire que ceux qui ont acheté en 2021, ils ont mal acheté finalement?
2: Chaque année était historique, et sur la baisse des taux et sur les valeurs immobilières, on a connu aussi des marchés qui étaient régulièrement dilutifs, c'est-à-dire que les acquisitions se faisaient sur des taux acte en main finalement de signature qui était inférieur. Là, depuis 3 ans, on a aussi cet effet relutif, c'est-à-dire que toutes les acquisitions qu'on empile aujourd'hui depuis 2022, 2023, 2024 et 2025 viennent apporter une performance supplémentaire au global du portefeuille. Donc, en fonction de la rapidité, on va dire, de collecte des acteurs, on a pu aussi améliorer les allocations.
1: D'accord, mais concrètement aujourd'hui, quel type d'actifs valent moins cher qu'il y a un an, par exemple, donc qui seront plus intéressants à acheter aujourd'hui? Est-ce que c'est sur toutes les classes d'actifs? Est-ce que c'est dans tous les pays qu'on peut trouver plus d'opportunités aujourd'hui?
2: Alors, il y a en effet l'évolution forte de la SCPI dans les dernières années, c'était de conquérir de nouveaux territoires et d'être d'un produit franco-français il y a 10 ans à un produit européen, puis pan-européen et même plus mondial aujourd'hui qu'avec d'autres continents. Mais c'est vrai que il y a des pays qui ont été beaucoup plus réactifs qu'en France, où on est souvent long à aligner les vendeurs et les acheteurs. Mais il y a des gisements aussi en effet de potentiel en Europe qui étaient intéressants et des actifs. Il y a des bureaux, par exemple, qui ont beaucoup baissé. Je sais que c'est devenu un gros mot en SCPI, mais oui. Des bureaux qui ont baissé de 25-30%. Point d'entrée, l'hôtellerie aussi a pas mal écopé aussi sur les prix. Et il y a des points d'entrée aujourd'hui avec des bons niveaux d'exploitation qui sont très intéressants selon nous.
1: D'accord. Donc, mais est-ce que ça veut dire qu'il suffit aujourd'hui de bien acheter pour s'assurer des performances durables? C'est un peu ce qu'on nous vend depuis plusieurs années.
2: Ce qui est intéressant, c'est qu'on regarde tous les acteurs regardent le marché et on voit pas forcément la même chose. C'est un peu cette notion de risque embarqué qui moi m'est chère. C'est de dire que c'est un peu la sécurité passive finalement des véhicules. On peut faire le même voyage avec 2 véhicules différents, pas dans le même niveau de sécurité. Il faut toujours être ultra sélectif sur la qualité du preneur. L'usage, est-ce que l'usage est optimisé, est-ce qu'il est pérenne, et la force des baux, quelles sont les durées d'engagement, ce qu'on appelle les WOB, les durées d'engagement ferme. Donc soigner vraiment tous les paramètres d'une acquisition immobilière, bien négocier le prix aussi, ça fait partie aussi de la valeur future.
1: Ce que vous voulez dire, c'est que toutes les SCPI aujourd'hui qui achètent, c'est essentiellement des diversifiées, en fait elles achètent pas forcément dans les mêmes secteurs, pas dans les mêmes conditions de risque, et donc il n'y a aucune garantie sur leur performance future.
2: Par définition, les performances passées ne présagent pas les performances futures. Il n'y a pas de garantie. C'est vrai qu'on est sur une classe d'actifs aujourd'hui, sur les diversifiés, qui est particulière. On en reparlera.
1: D'accord. Alors, on va passer à vos deux SCPI, justement, Crystal Rente et Crystal Life. Elles font partie des véhicules qui ont la chance, je dirais, de collecter. Comment elles profitent de ce momentum qu'on évoquait précédemment?
2: Alors, on a deux paradigmes assez différents. Crystal Rente, qui est une SCPI qui est dans sa 14e année, donc qui n'est pas dans les jeunes SCPI dont on parlera après, qui est un des rares fonds de plus de 10 ans à ne pas avoir fléchi en termes de valeur de constitution, de valeur d'expertise. Au contraire, parce que justement, on a été avec Crystal Rente sur un domaine des grandes enseignes, donc du commerce, ce qui était l'ancien gros mot des SCPI, mais avec une mécanique où on a été chercher un peu le bas de la pyramide de Maslow, les secteurs les plus résilients, principalement les distributions alimentaires, qui fait les beaux jours aujourd'hui d'ailleurs des diversifiés, mais deux grandes enseignes de distribution alimentaire, jardinerie, bricolage, gastronomie française.
1: Elle continue à collecter, donc elle continue à investir aussi.
2: Elle continue à investir et on est aujourd'hui toujours sur des grandes enseignes. On s'oriente, si je donne des exemples, plutôt sur des enseignes qui sont à fort flux, comme Action par exemple, hein, qui est une des enseignes préférées des Français et qui se développe beaucoup. On est plutôt sur ces typologies, donc pas simplement l'alimentaire en effet, mais que des grandes enseignes, que des grands groupes.
1: D'accord, l'autre c'est Crystal Life, plus récente.
2: Plus récente, une jeune vieille, lancée en 2021, avec un patrimoine forcément beaucoup plus récent, et qui est une pure diversifiée, pas de classe d'actifs majeurs, tout le champ de l'Europe continentale aussi en investissement. On a été aussi en dehors de l'Europe, on pourrait y revenir. En diversifié, c'est en effet beaucoup plus adaptable dans le contexte d'aujourd'hui. C'est aussi un niveau de rentabilité qui est bien supérieur aujourd'hui.
1: Un mot sur les prévisions de taux de rendement pour 2025, si on a le droit de le dire.
2: Au moins 5%, et j'ai envie de dire comme d'habitude depuis 14 ans sur Crystal Rente, au moins 6,5% sur Crystal Life, comme on l'a fait l'an passé. Et avec une hausse récente de la valeur de part aussi sur Crystal Life en novembre dernier.
1: On y reviendra. On va parler maintenant plus précisément du marché des SCPI. Alors, on vient de parler de rendement. Le nouvel indicateur de performance obligatoire pour les SCPI, c'est la performance globale annuelle. C'est-à-dire qu'on ne peut plus uniquement communiquer sur le taux de distribution. Il faut ajouter la variation en capital du prix de la part. Donc vous, effectivement, sur Crystal Rente et maintenant sur Crystal Life, il y a souvent des augmentations de prix de part. Mais est-ce que ça ne va pas modifier, à partir du moment où cet indicateur va s'imposer, la façon dont les gestionnaires vont gérer, je dirais, leur présentation de résultats, arbitrage entre hausse de prix de part ou taux de distribution plus élevé, parce qu'évidemment, à chaque fois qu'on augmente le prix de part, ça réduit le rendement officiel de l'année suivante.
2: Alors c'est un savant équilibre, en effet, entre distribuer de la valeur, c'est-à-dire de la restituer la hausse du prix du patrimoine en valeur de part, et maintenir un niveau de taux de distribution qui est, j'allais dire, sexy, ou en tout cas attirant pour les épargnants au long terme, parce que l'idée, c'est la stabilité des flux aussi en SCPI. C'est mieux de donner longtemps le même taux de distribution que d'être performant 2 ans et de s'écrouler après. Après, sur ce nouvel indicateur, ça a peut-être incliné certains gérants, en effet, cette année à aligner des hausses de valeur pour avoir un PGA plus sympathique, mais la création de valeur en hausse de part, c'est quelque chose qui se décide au départ à l'investissement, c'est-à-dire dans le soin qu'on a sur la négociation des prix, sur le potentiel aussi d'usage de l'actif. Donc c'est pas une stratégie que les opérateurs peuvent mener si ça n'a pas été pensé au départ et si c'est pas une habitude aussi de gestion, et c'est relativement rare aujourd'hui.
1: Pour une bonne SCPI, c'est un peu la cerise sur le gâteau que il y a une revalorisation en fait de l'actif sous gestion, sachant qu'on cherche d'abord le rendement, c'est ça.
2: Oui, je pense qu'il faut être sur des standards de rendement qui sont attractifs sur de l'immobilier. Ça reste de l'immobilier long terme, mais attractif. Après, c'est une stratégie de gérant et très peu le font. Nous, on a toujours eu cette logique, quels que soient les modes aussi, d'avoir cette stratégie de restituer de la valeur par hausse de part aux associés. Sur Crystal Rente, je le disais, c'est 14% de hausse du prix de souscription en 14 ans. Donc on a cette logique-là et on la réplique. Mais ce sera, voilà, cette stratégie, elle est long terme. Elle peut pas être uniquement sur la naissance d'un nouvel indicateur.
1: Alors j'ai dit qu'on parlait du marché des SCPI. Donc je vous dis que vous faisiez partie de ceux qui collectent. Simplement, depuis 3 ans, la collecte s'est effondrée et le nombre d'acteurs a augmenté de façon assez incroyable. Parce qu'il y a eu plus d'une trentaine de SCPI qui ont été lancés. Et est arrivé ce qui devait arriver. Il y a une SCPI qui a jeté l'éponge, faute de collecte. Donc je précise d'ailleurs qu'il n'y a pas eu de casse financière puisque tous les souscripteurs ont été remboursés intégralement, mais on peut craindre que d'autres SCPI lancés récemment subissent le même sort. Vous en pensez quoi ?
2: Je pense que dans un marché qui collecte 50% de moins qu'en 2022, il n'y a pas de place pour tout le monde et qu'il faut avoir finalement des fonds qui ont prouvé leur robustesse ou qui montrent aussi un potentiel de captation aussi de performance immobilière, et que dans un marché qui est beaucoup plus centré, puisque il y a 10 acteurs qui font 80% de la collecte aussi. Donc c'est vrai qu'en collectant moins de 5 millions d'euros par trimestre, c'est difficile pour une SCPI de procéder à des acquisitions, de développer une stratégie, aussi bonne soit-elle. Donc en termes de flux aujourd'hui, c'est difficile qu'il y ait autant d'opérateurs. Et voilà, la SCPI, c'est un travail aussi au long terme, donc c'est pas une martingale.
1: Une des critiques que font les nouveaux entrants, justement, ceux qui ont du mal à s'en sortir, c'est de se retrouver face à des réseaux de distribution de plus en plus aussi concentrés, de plus en plus exigeants. Vous qui avez l'expérience de 15 années de distribution, est-ce que c'est quelque chose que vous ressentez et comment on peut s'adapter à cette évolution du marché de la distribution, justement ?
2: Le spectre sur la collecte de des gens qui font tout seuls, jusqu'au conseiller en gestion de patrimoine indépendant tout seul, aux gros groupements ou aux grosses banques, le spectre est large. Et il reste large, il y a énormément d'entrants aujourd'hui en gestion de patrimoine, avec des nouveaux cabinets qui s'ouvrent. Après, les tickets d'entrée d'animation, parce qu'il y a du digital, parce qu'il y a de la communication, parce qu'il y a du réglementaire, sont beaucoup plus hauts aujourd'hui, donc ça demande aux maisons de gestion de s'aligner, mais c'est plutôt à la faveur de la qualité aussi qu'on restitue. Et c'est vrai qu'il y a sur des gros distributeurs du marché, nous on a envie d'être présents tous, et ça demande des tickets d'entrée, mais financiers et humains, parce que il faut aussi, et on l'a toujours fait chez Intergestion, consacrer des moyens humains aussi à l'animation terrain, à être au contact aussi des demandes des associés et des partenaires. Donc ça demande un dispositif important, et peut-être que oui, ça limite les seuils d'entrée.
1: D'accord, donc c'est-à-dire qu'il y a un coût d'entrée sur ce marché. Il nous reste 1 minute 30 simplement. Donc il y a une autre tendance du marché dont je voudrais qu'on parle, c'est celle des véhicules 100% hors France. C'est essentiellement pour des raisons fiscales, visiblement, mais pas que. Aujourd'hui, des souscripteurs ne veulent plus investir dans des SCPI qui sont investis en France. Qu'est-ce que vous pensez de cette tendance, justement? Est-ce qu'elle est pérenne et est-ce qu'elle est légitime?
2: Moi, j'ai tendance à me méfier personnellement des dogmes. Donc, en fait, quand on fait de l'immobilier que pour des raisons fiscales, on sait que généralement, ça finit pas bien. L'avantage aujourd'hui d'investir en France, il est double. Le premier, c'est pour moi d'aller chercher des gisements de croissance. Et aujourd'hui, c'est très différent. C'est plus la France et l'Allemagne qui mènent l'Europe, mais différents pays.
1: Sud,
2: exactement. Okay. Donc, il y a vraiment des foyers de croissance à aller chercher en immobilier pour nous. Donc, ça fait du sens. Et puis, c'est vrai qu'on achète avec le même niveau de sécurité beaucoup plus rapidement en dehors de France qu'en France. Et ça pose un problème. Il faut 8-9 mois pour acheter en France, 3 mois, 4 mois pour acheter à l'étranger. Donc, dans la conversion de la collecte, c'est aussi au bénéfice des associés, c'est un point clé. Après, exclure la France, c'est quand même 25% des transactions dans le tertiaire, c'est un peu dommage de se priver
1: d'un quart d'opportunité. Du coup, combien moins d'investisseurs sur la France, ça représente de moins en moins des transactions mondiales. Mais est-ce que ça veut dire qu'on va imaginer des SCPI qui sont, parce que maintenant il y en a quelques-unes, qui sont 100% hors France et de façon durable?
2: Oui, je pense que c'est une demande des associés, puisque TMI, à partir de 30 et surtout 41, on vient quand même, c'est plus qu'un rabot fiscal, c'est un sabre. Mais globalement, c'est dommage de se priver des opportunités. Il faut s'ouvrir à l'Europe, mais pour des raisons de croissance ou de qualité d'actifs ou d'usage, mais pas simplement pour l'aspect fiscal, selon moi, sinon ça durera pas forcément longtemps.
1: Il nous reste 15 secondes, juste une question. J'ai dit que vous faisiez partie de ceux qui collectaient. Il y a eu beaucoup de nouveaux entrants sur le marché, et en général, les gens ont tendance, quand ils réussissent, à dupliquer le modèle. Est-ce que vous êtes tenté par un nouveau lancement?
2: On regarde forcément les choses, mais d'un autre côté, il faut apporter de l'innovation, répliquer des choses qui sont déjà faites. Pour moi, ne ferait pas d'intérêt ni pour le marché, ni pour nous, donc... on regarde ça avec attention, mais on ne se projette pas pour l'instant.
1: D'accord, bah écoutez, on en reparlera. Frank Ingels, merci beaucoup.
2: Merci à vous.
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1: Il est 15h.
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3: Bonjour à tous. Les incendies font rage dans le sud de la France. Des campeurs obligés de fuir leur mobil-home. Image marquante hier à Canet-en-Roussillon en raison d'un incendie. En tout, 3000 vacanciers et des salariés d'entreprises à proximité ont été évacués en urgence. Les températures chauffent. Du coup, les esprits s'échauffent, à en croire les files d'attente et quelques altercations hier devant les magasins Lidl. La police est intervenue par endroits pour calmer les ardeurs. En cause, une promo nationale de l'enseigne à bas prix qui mettait en vente 200 000 climatiseurs. Ces ventilateurs dans toute la France. Logiquement, seuls quelques appareils étaient disponibles dans les magasins. Pour l'instant, aucun réapprovisionnement n'est prévu. Tongs et parasols dans le coffre, week-end chargé sur les routes à l'occasion des premiers départs en vacances. Les principales difficultés en ce début juillet se concentrent sur l'île de France et l'Est aujourd'hui, tandis que demain, c'est le quart nord-ouest qui sera le plus concerné par les embouteillages. La circulation s'annonce compliquée sur l'autoroute A7 entre Marseille et Septèmes-les-Vallons dans les deux sens de circulation. Dès lundi, et ce jusqu'au 28 août, en raison de travaux, la circulation ne se fera que sur une seule voie dans les deux sens. Quels sont les métiers qui mettent des paillettes dans les yeux des Français en 2026? Une étude répond à cette question. En numéro 1, c'est pompier qui fait le plus rêver devant infirmier, steward ou hôtesse de l'air. Au niveau mondial, c'est plutôt acteurs et pilotes qui sont très recherchés. Gros choc en perspective, l'Espagne et le Portugal s'affrontent en 8e de finale du mondial. Lundi prochain, les Portugais se sont qualifié cette nuit en battant la Croatie 2-1. Un peu plus tôt, les Espagnols ont sorti l'Autriche 3-0. Ce matin, la Suisse a décroché son billet en éliminant l'Algérie 2-0. Dernier 16e de finale la nuit prochaine avec notamment l'Argentine demi-ci contre le Cap-Vert. Les 8e débuteront demain soir avec entre autres le match des Bleus face au Paraguay. Et puis le retour des Jonas Brothers et de Demi Lovato dans Camp Rock. Le 3e volet sortira la mi-août sur la plateforme Disney+. Voilà, c'est la fin de ce flash. Bonne journée.
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5: Et bonjour et bienvenue à l'écoute de cette nouvelle émission de Complètement à l'Ouest. Alors rien ou presque n'échappait à la sagacité et parfois aussi à la mauvaise foi de Sacha Guitry, à qui on attribue cette sentence « se méfier des vieux qui disent place aux jeunes ». Ils n'ont qu'à s'en aller s'ils aiment tant les jeunes. Or, il faut observer que ceux qui disent place aux jeunes ne leur offrent jamais que la place des autres. Dans un autre genre, pour l'auteur de La vie devant soi ou La promesse de l'aube, Romain Gary, ou plutôt devrais-je dire Émile Ajar, la jeunesse est un talent, il faut du génie pour l'avoir longtemps, enfin. Quant à Corneille dans le Cid, je suis jeune, il est vrai, mais aux âmes bien nées, la valeur n'attend point le nombre des années. Revenu à notre époque, Corneille, Sacha Guitry ou Romain Gary continueraient sans doute à être fascinés par la jeunesse, sauf qu'ils se seraient forcément adaptés en parlant de ces trentenaires, cette fameuse génération Z, qui veulent légitimement se faire une place au soleil, ou en tout cas s'insérer au mieux dans notre société. C'est donc d'identité générationnelle, de jeunesse, de génération reset, comme le dit mon invité, dont nous allons aujourd'hui parler tout au long de cette nouvelle émission de Complètement à l'Ouest. C'est parti pour cette 62e. Larguons les amarres et voguons cap à l'Ouest, complètement à l'Ouest.
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5: Bonjour Monique Dagneau.
6: Bonjour.
5: Et bienvenue au micro de Complètement à l'Ouest. Alors pour vous présenter, vous êtes sociologue, directrice de recherche au CNRS, spécialiste de la jeunesse et du monde numérique, autrice de nombreux ouvrages parmi lesquels je cite bien volontiers Génération surdiplômée, coécrit en 2021 avec Jean-Laurent Casselli, que nous avions d'ailleurs reçu à ce même micro en 2022 pour son ouvrage La France d'en haut, coécrit avec Jérôme Fourquet. Monique Dagneau, vous venez de publier aux éditions Odile Jacob cet ouvrage qui fait beaucoup parlé, Génération Reset, ils veulent tout changer, livre très fouillé, puisqu'il est le résultat de 3 vastes enquêtes sociologiques destinées à auditionner 100 000 répondants, 700 pages de verbatim que vous avez condensé dans les 230 pages de ce livre, qui va nous servir de fil directeur pour explorer les rêves, les espoirs, les doutes de ces trentenaires urbains, souvent surdiplômés, et cela tant en France qu'en Allemagne ou aux États-Unis. Mais avant que nous plongions au cœur de cette analyse analyses passionnantes. Je vous propose de suivre une tradition bien ancrée dans cette émission, consistant à écouter d'abord un court extrait sonore afin de se mettre dans l'ambiance du thème de cette émission. Et avec cet extrait, nous allons logiquement parler jeunesse. On l'écoute.
0: Ces choses que la Gen Z n'accepte plus au travail. Et ouais, va bien falloir s'y faire les gars. Devoir faire du présentiel tous les jours alors que tes missions te permettent de faire du télétravail. Si t'as besoin de surveiller tes employés pour être sûr qu'ils travaillent, alors le mieux c'est qu'on bosse pas ensemble. Faire des heures sup non payées. Les gars, on n'est pas bénévoles en fait. Si tu veux que je reste plus tard, alors va falloir sortir le porte-monnaie. Bosser dans une boîte dite familiale. C'est pas l'entreprise de nos darons, donc y a pas d'histoire de famille qui tienne. Et d'ailleurs, on sait très bien que ceux qui disent que leur boîte est familiale, c'est un énorme red flag. Ensuite, faire 5 ans d'études pour avoir un diplôme et qu'après derrière, on te propose de te payer au SMIC. Les gars, on n'a pas trimé pendant 5 ans à l'école pour manger des pâtes au beurre en fait, hein. Les managers toxiques. Ceux qui parlent mal, qui te donnent la boule au ventre quand tu vas au taf, qui te reprochent d'avoir été malade ou de pas avoir répondu au téléphone pendant le week-end. En fait, c'est simple, si tu sais pas manager avec bienveillance, ne deviens pas manager.
5: Voilà, alors en moins d'une minute et sous une forme extrêmement caricaturale, très condensée en tout cas, presque tout ce que vous devez savoir si vous souhaitez ou si vous avez des jeunes, génération Z, au travail. Dans le prolongement de ce clip que l'on trouve sur les réseaux sociaux, ma première question suite à la lecture de votre ouvrage donc Génération Reset, dans lequel il y a un chapitre entier consacré au travail, c'est le chapitre 4 qui s'intitule « Le travail dans tous ses états ». Alors on a entendu dans cet extrait que cette génération Z n'a pas fait 5 ans d'études et parfois plus pour manger des pâtes au beurre, sous-entendu pour gagner guère plus que le SMIC, surtout quand on habite dans une grande ville où tout coûte cher. Ces jeunes trentenaires, écrivez-vous, ont subi une tyrannie du diplôme initial, sous-entendu le diplôme est forcément le sésame pour des lendemains qui chantent. Il faut rappeler que les bac plus 5, vous le dites dans votre livre, c'est à peu près 25% de ces nouvelles générations. Or, écrivez-vous, j'en viens à ma question, rassurez-vous, ces jeunes gens s'aperçoivent qu'ils ont tout bien fait, ils ont fait des études supérieures, mais au final, ils ne gagnent pas forcément beaucoup. Ils galèrent pour se loger, y compris pour s'acheter un logement. C'est d'ailleurs quasiment impossible sans un apport familial. Bref, et la question que je voudrais vous poser, est-ce que les jeunes que vous avez interrogés s'estiment aujourd'hui quelque part lésés, floués? Est-ce qu'ils considèrent qu'ils se sont fait, entre guillemets, arnaquer, que la promesse initiale, diplôme égale sécurité, est fallacieuse?
1: Est-ce qu'ils se sentent floués? Bon, c'est une question. Je ne sais pas, parce que c'est compliqué. Ils ont un rapport au travail qui n'est pas simple. D'un côté, ils souhaitent évidemment travailler, avoir un travail bien rémunéré, ce qui n'est quand même pas toujours le cas, parce que quand vous avez un bac plus 5, finalement, en moyenne, vous commencez avec un salaire de 2 500 € par mois, ce qui n'est pas beaucoup. Et si vous avez un diplôme d'une grande école, vous commencez avec un salaire qui tourne autour de 3 000 €, ce qui est déjà nettement mieux. Et ensuite, le salaire, il évolue pas toujours vraiment à la hausse, il peut stagner pendant pas mal d'années. Donc, de ce point de vue-là, pas mal d'entre eux estime que les promesses du diplôme ne sont pas tenues. En même temps, comme ils ont pas que l'exigence du salaire ou que l'obsession du salaire, parce que pour eux, le travail, il est associé aussi à d'autres attentes. D'abord, qu'il soit gratifiant pour eux, qu'il y ait un bon climat de travail dans leur entreprise, que effectivement, parce que vous en parlez tout à l'heure, ils puissent faire du télétravail et dans les postes qu'ils occupent, c'est vrai que c'est possible, pas du télétravail à 100%, mais quand même un ou deux jours par semaine, pour une partie d'entre eux c'est le cas, que le contenu du travail est quand même très important, et notamment il y a quelque chose qui est devenu très central dans la réflexion de ces millennials. C'est le fait que leur travail doit finalement rencontrer une utilité sociale.
5: Un sens.
1: Alors, un sens. Utilité sociale, c'est plus restreint, parce que ça, il peut y avoir du sens sans utilité sociale, mais c'est quelque chose qui est très important pour eux. ne pas se sentir dans un poste où finalement vous remplissez juste une activité pour recevoir un salaire. Mmh. Donc ils sont exigeants à l'égard du travail et pas uniquement en termes de rémunération.
5: Plus exigeants que les générations précédentes qui les ont précédées donc.
1: Alors, je cite une étude qui a été réalisée dans les années 80 par un sociologue du CNRS qui disait quelle est la vie des cadres. Les cadres alors de l'industrie, leur façon de fonctionner, c'est une optimisation finalement de leurs activités pour avoir une carrière et en même temps une optimisation quand même de leur temps pour pouvoir s'occuper de leurs enfants, en tout cas assurer leur reproduction sociale. Aujourd'hui, c'est pas du tout aussi linéaire, aussi simple. On admet très bien qu'on bifurque dans sa carrière, qu'on change de secteur. L'objectif n'est pas nécessairement la carrière, même souvent pas, mais plutôt de s'enrichir, de faire un travail, comme je l'ai dit, utile pour la société, d'y trouver finalement des gratifications personnelles. Mmh. De la même façon, d'ailleurs, ils acceptent facilement de changer de travail. On fait pas, on passe pas toute sa vie dans la même enseigne, dans la même grande entreprise. En tout cas, ça existe encore, ce genre de carrière, mais c'est beaucoup moins fréquent. Et vis-à-vis de l'entreprise, il n'y a pas nécessairement le sentiment d'affection sociétatiste. Parce que bon, les entreprises se séparent aussi assez facilement de leurs salariés en fonction des cours de bourse ou fonction
5: l'activité économique,
1: de l'économie, enfin des sursauts de l'économie. Donc leur rapport à l'entreprise est beaucoup plus tiède qu'elle était sans doute il y a une trentaine d'années.
5: C'est quoi juste leur travail rêvé si on devait quelque part faire un portrait robot? Vous disiez en effet que ça a du sens, que véritablement il puisse y avoir une utilité sociale. C'est quoi? C'est de devenir slasher? Vous citez ce mot des slasheurs, autrement dit la possibilité de passer sans cesse d'un job à un autre?
1: Ah non, slasher, c'est plutôt, enfin, c'est un terme qui a été utilisé dans les années 2010 pour désigner des personnes, effectivement, qui font plusieurs activités, mais souvent une activité de prédilection et une activité pour gagner de l'argent. C'est une activité finalement uniquement sans contenu particulier, juste pour assurer son quotidien. Aujourd'hui, je ne dirais pas qu'ils sont slasheurs. Ils sont plutôt ouverts et ils demandent même de la diversité dans leur itinéraire professionnel. Donc ils demandent aussi de pouvoir s'enrichir dans leur itinéraire professionnel. Et c'est vrai qu'ils souhaitent, ce qui est tout à fait normal, gagner mieux leur vie sur la longue durée. Éventuellement, certains souhaitent obtenir des postes de pouvoir, accéder à des postes de pouvoir, mais en fait c'est pas l'obsession première. Ça peut être beaucoup plus de l'ordre qualitatif, par exemple changer de secteur, changer de spécialité, éventuellement s'arrêter un moment pour
5: voyager
1: ou je sais pas, faire une formation. Enfin, il y a une vision, je dirais, assez pragmatique, mais positive du travail, en ce sens-là, où finalement on peut progresser, s'enrichir, diversifier son point de vue. Et donc c'est aussi, le travail doit pour eux être quelque chose qui leur apporte du point de vue du fond.
5: Alors j'ai été frappé en lisant votre livre que 70% des répondants déclarent se sentir très vulnérables psychologiquement face à ces temps troublés. Ils, cette génération Z, sont convaincus que l'humanité régresse, et je vous cite, hein, et marche tout droit vers le précipice, notamment du fait de la crise écologique. Alors on pourrait penser qu'il pourrait aller mieux en faisant la fête, et bien non, puisque ces jeunes gens valorisent aussi la solitude ou leur cercle amical réduit. Question toute simple, que faudrait-il pour qu'ils aillent mieux? Leur redonner le moral?
1: Non, pas du tout. Je pense que pour qu'ils aillent mieux, je pense qu'il faudrait que le monde aille mieux, en fait. Parce que ce sentiment un peu de décompression, cette vive sensibilité, ce côté même un peu écorché vif, il est quand même lié à la succession de crises qui se sont

0: et où l'avenir ne paraissait pas éventuellement aussi sombre, aussi dramatique. Aujourd'hui, je pense effectivement que les générations d'avant, les choix politiques qui ont été faits, bon, plein d'éléments, les ont mis dans un cadre où il est très difficile pour eux d'être serein ou optimiste. Mmh. Et ils l'expriment très bien. Et ils se sentent vulnérables. Alors, vulnérables, pourtant, ils ont des atouts, ils ont des diplômes, ils ont sûrement eu, disons, un cadre bienveillant durant leur éducation, puisque c'est aujourd'hui comme cela que les enfants, et Dieu merci, sont entourés et éduqués. Mais soudainement, ce qui n'était pas vraiment à ce point anticipé, le monde est devenu extrêmement inquiétant. Mmh. Alors, je rajoute effectivement la première inquiétude. En fait, c'est quand même d'abord l'écologie.
1: Bien sûr.
0: Parce que
1: on y reviendra, oui.
0: c'est eux qui vont devoir gérer la crise écologique dans la mesure. Bon, on commence évidemment à la gérer, mais bon, elle est très présente dans nos esprits et dans leurs esprits depuis la conférence de Paris, c'est-à-dire une dizaine d'années. Mais finalement, les conséquences du dérèglement climatique, elles vont être bien plus intenses dans 20 ans, 30 ans.
1: C'est eux qui
0: à ce moment-là, c'est eux qui vont devoir se coltiner ce phénomène. Et bon, d'où des réticences vis-à-vis de la vie en général, de ce qui va arriver, l'interrogation, le cas de conscience de faire des enfants.
1: Bien sûr.
0: Donc, bon, la vie n'est pas facile pour eux. Et alors, d'une certaine façon, on pourrait dire, mais c'est assez compliqué, que les générations d'avant ne leur ont pas vraiment préparé un terrain favorable.
1: C'est moins qu'on puisse
0: dire. Mais, alors, donc, leur avis, c'est qu'ils auront une vie moins confortable que leurs parents ou leurs grands-parents. Ça, ils l'affirment très nettement, y compris pour des personnes qui sont quand même bien diplômées, dont on pourrait estimer qu'ils vont avoir une carrière facile. Mais aussi, ils vivent dans le cocon familial, c'est-à-dire ils sont attachés au cocon familial. Aujourd'hui, la valeur principale, si vous demandez à tous les Français de n'importe quel âge, le lieu, le secteur dans lequel on a le plus confiance, parce qu'on n'a plus confiance dans rien du tout, à part ça, c'est la famille. Donc, ils sont très attachés à la famille. Alors, je pense que, justement, ceci ne suscite pas vraiment de tension familiale. La critique qu'ils ont, c'est au niveau de la société. Les générations d'avant, ont... Alors, faillie est peut-être le terme un peu excessif, mais en tout cas, ne nous ont pas facilité la vie et ont fait un certain nombre d'erreurs, des choix sur plein de plans, des choix politiques, des choix économiques. Par exemple, je prends tout simplement un exemple, dépendre des États-Unis pour assurer la défense de l'Europe, alors qu'aujourd'hui, on se trouve menacé et que rien n'est finalement bien préparé. Bien sûr. Donc voilà aussi un peu les réflexions que ces millennials peuvent avoir.
1: Alors, je disais en introduction que c'est une enquête très, évidemment, très fouillée, en France, Allemagne et en partie également États-Unis. Ce que vous décrivez à l'instant, c'est également vrai auprès de la génération Z américaine ou allemande. Première question. Et puis, autre question, cette jeunesse qui perd un petit peu son insouciance, est-ce que c'est pas quelque part catastrophique, triste, que, en effet, ces jeunes gens, dès le départ, aient perdu leur insouciance.
0: Vous savez, dans l'histoire, il y a beaucoup de moments où la jeunesse a perdu son insouciance. Et, je ne sais pas, dans les années 30, si on peut retourner avant, si vous lisez les grands auteurs du 19e siècle, vous voyez que les sociétés sont perclues de périodes comme ça, un peu dramatiques et où les individus ne savent pas ce que demain sera fait.
1: Voir le romantisme.
0: Mais je pense surtout, en fait, que pour eux, c'était inattendu. Mon point de vue, c'est depuis, disons, l'après-guerre, il y a le sentiment d'une paix durable. Le cadre éducatif, les méthodes éducatives ont beaucoup évolué. C'est-à-dire l'enfant est vraiment au centre. Et donc, ils ont bénéficié d'un entourage à l'écoute, bienveillant. Et puis aussi, il y avait l'idée que, on était dans un cadre de paix bien construit par les Européens dans les années 50 et

0: que finalement nos générations à venir allaient en bénéficier. Et c'est finalement, il y a quand même un choc de ce qui est survenu ces dernières années.
1: 80 années après la fin de la Première Guerre mondiale, on pensait que la paix était durable, presque
0: éternelle.
1: Et en fait, elle ne l'est pas, quoi.
0: Elle ne l'est pas. Alors, je réponds aussi un peu à votre première question. En fait, une partie de la seconde grosse enquête a eu lieu aussi en Allemagne. Mais pas aux États-Unis, mais aux États-Unis, je travaille, comme je suis aussi spécialiste du numérique, de la Silicon Valley et tout ça, je travaille toujours un peu en regard de ce qui se passe aux États-Unis. J'écris d'ailleurs beaucoup d'articles là-dessus, sur ce qui se passe aux États-Unis. Donc, voilà, c'est un peu les trois points de référence qui figurent dans mes livres.
1: Alors, on va marquer une courte pause musicale avec l'écoute d'un morceau que vous avez choisi, Monique Dagneau. Pour dire la vérité, vous m'avez proposé deux morceaux possibles, soit la fantastique pianiste que j'adore, Katia Bunatichvili, géorgienne, soit dans un style très différent, One More Night de Michael Kiwanuka. Ça a été un choix cornélien pour lequel il m'a fallu trancher, et on écoute ce choix.

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1: Elle est de retour en studio avec Monique Dagneau qui publie Génération Reset aux éditions Odile Jacob. Et on l'a compris, nous venons d'écouter One More Night de Michael Kiwanuka, qui est un chanteur britannique avec la voix fabuleuse que l'on compare fréquemment à Bill Withers ou Otis Redding. Alors fragilité, on l'a vu, on a via les symptômes évoqués, mais aussi colère, d'où ce désir de faire table rase, de faire un reset en référence à ce mot informatique où l'ordi a planté et on réinitialise le système. Est-ce que cette colère se traduit par un besoin, un regain d'engagement dans la vie associative, dans la vie politique par exemple, et ou par des prises de position décidées, assumées, voire radicales en matière de wokisme, d'anticolonialisme, d'anticonsumérisme, histoire de mettre un gros coup de pied dans la fourmilière?
2: Oui, il y a un peu de ça. Dans la mesure où, alors d'abord ce qui m'a le plus surprise au départ, pour des gens bien diplômés, bien quand même bien insérés dans la société, c'était leur vote. À gauche toute. Plutôt, alors pour les hommes c'est plutôt l'extrême gauche, pour les femmes c'est plutôt les partis écologistes. Donc, or, j'avais fait une enquête 5 ans avant, précisément sur un peu ce même milieu, les surdiplômés. Et à l'époque, il y avait politiquement un espace pour des positions centristes, entre gauche, centre droit, enfin des positions modérées, et notamment avec le macronisme.
1: Et tout ça était balayé.
2: Ce qui m'a surprise, c'est que alors il y avait pratiquement plus de personnes qui annonçaient qu'ils votaient habituellement pour le centre, aussi bien les hommes que les femmes d'ailleurs. Et ça m'a un peu choquée parce que finalement, pendant toute cette période, c'est un peu le programme de la NUPES qui était en vigueur, qui est un programme radical, tout à fait contre l'économie capitaliste, etc. Bon, donc déjà, pour le moment en tout cas, Yvonne, mais je pense que
1: donc c'est un mouvement de colère.
2: Oui, je pense que c'est un vote. C'est pas nécessaire. Alors, non, c'est même sûr. Ils ne sont pas en regard d'une société socialiste ou communiste. Je pense qu'ils savent à peine ce que c'est. D'ailleurs, c'est pas vraiment. Mais c'est une expression de colère. Ensuite, il y a effectivement, ils sont très sensibles au wokisme, ce qu'on appelle le wokisme, c'est-à-dire tout ce qui touche les discriminations de tous ordres, mais évidemment sociales, mais ethniques, et couleur de peau, orientation sexuelle, et ceci infiniment plus que les générations d'avant. Et d'ailleurs, je m'interroge aussi sur leur éducation, puisque l'éducation aujourd'hui, c'est l'éducation au respect d'autrui, à la tolérance, et qu'il n'y ait pas d'injustice. Et ce qui m'a frappée, c'est la vivacité de leur sensibilité à tout type d'injustice. Donc, ce qui aussi renvoie à un vote extrême, donc plutôt à gauche, parce qu'ils ne votent pas très peu, ils votent très peu à droite. Donc, c'est ce point-là que je trouve frappant et qui, d'ailleurs, a conduit au titre du livre.
1: Génération Reset.
2: Voilà, c'est l'idée de tout réinitialiser, de repartir sur d'autres bases. Et c'est vrai aussi que dans ce projet de réinitialisation, il y a une critique et un souhait d'un autre modèle de production-consommation. Alors effectivement, la France...
1: Mais ils l'ont en tête, ce modèle en question, ou ils le dessinent, ils savent exactement où ils veulent aller?
2: Alors, il y a plusieurs points dans ce modèle-là. Il y a d'abord, effectivement, chose aussi qui m'a étonnée et presque amusée, c'est le rapport à la nature. C'est-à-dire, quand on leur demande qu'est-ce qui vous rend le plus heureux, qu'est-ce qui vous rebousse, c'était le terme utilisé. Alors, on propose évidemment plein d'items, les amis, la culture, la famille, tout ce que le travail, éventuellement le travail. Alors, en fait, de loin, ce qui vient en premier lieu, qui n'était dans mon esprit pas prévu, c'est la nature, le contact avec la nature.
1: La biodiversité.
2: C'est-à-dire un univers où l'attention à la biodiversité, l'attention à la sauvegarde de la planète. Ça, c'était, je dois dire, assez inattendu, et ça rejoint aussi un peu l'idée d'un vote radical. Ensuite, la question de la consommation. Voilà, c'est très important.
1: L'anticonsumérisme.
2: J'aime pas trop le terme anti, parce que franchement, ils sont pas non plus, ils veulent pas vivre, comment dire, d'une économie de subsistance du tout. Ou peut-être si on a, mais c'est infime, un nombre infime. Donc ils sont pour un autre modèle de consommation. Je donne un exemple, ce qui m'a beaucoup frappé, mais c'est surtout féminin. Utiliser que des vêtements recyclés. Il y a 60% des femmes qui ont répondu ça. C'est un peu moins, donc c'était un peu étonnant. Bon, évidemment, l'impact mis sur les énergies renouvelables, sur en fait, ils ont un modèle que j'appelle, mais faute peut-être de termes plus adéquats, de déconsommation, c'est-à-dire de ne plus être pris dans ce vertige de la consommation des marques dont une partie de la société française, évidemment, auquel la société française plutôt participe largement, puisque la première revendication française, c'est quand même le pouvoir d'achat. Donc, et aussi pouvoir acheter, etc. Eux, ils sont plutôt dans... Alors, ensuite, il faudrait voir exactement ce qu'ils font, mais leur aspiration est un mode de vie plus simple, plus proche de la nature, et alors plus écolo, évidemment.
1: Ils sont nés avec les réseaux sociaux, en particulier avec Facebook, qui a une vingtaine d'années. Donc, ils sont nés avec le web, les réseaux sociaux, et de l'autre, ces technologies qui apportent pas que le meilleur, loin de là. Comment est-ce qu'ils gèrent ce hiatus ? Est-ce qu'ils sont pour autant technophiles ?
2: Ah, ils ne sont pas du tout technophiles. Enfin, ils sont technophiles parce que la plupart du temps, dans leur travail, ils sont amenés à avoir une grande utilisation des outils numériques et même une utilisation savante. Donc ça, ils sont tout à fait experts en la matière. Deuxièmement, ce sont des millennials. Donc, ils sont nés avec Facebook quand ils avaient 15 ans, en 2010. Ils étaient dans la culture de l'amitié Facebook, de la capacité expressive qu'offraient les réseaux sociaux. Ils qu'offrent toujours, d'ailleurs, les réseaux sociaux, il faut bien le reconnaître.
1: La promesse...
2: Mais, oui, une promesse d'un monde plus ouvert, amical, de rencontres de personnes qu'on ne pourrait pas rencontrer dans le monde réel, les communautés affinitaires, comme on disait à l'époque. Donc, de ce point de vue-là, ils ont une bonne expérience, mais ils en sont, je dirais, pour le dire entre guillemets, bien revenus. Ils sont très critiques. Des réseaux sociaux pour mille raisons. Ils savent détecter les fake news. Ils sont extrêmement méfiants vis-à-vis de la reconnaissance faciale. Ils sont évidemment méfiants vis-à-vis de tout le principe de vérité qui a été mis en cause par ce monde du numérique. Donc, et ils sont par exemple critiques sur l'utilisation qu'en font les plus jeunes aujourd'hui avec TikTok, avec les influenceurs, avec les games et aussi avec donc toutes les logiques d'argent qui sont derrière. Ils sont très critiques. Donc ils sont à la fois technophiles, pour revenir à votre terme. Bon, ils sont quand même ils font une utilisation savante des données numériques, enfin du contexte numérique, mais en même temps, ils sont très critiques, peut-être plus critiques, je dirais, que les personnes plus âgées.
1: Il y a un chapitre de votre livre qui s'appelle sur la famille, femme, homme, lui c'est lui, moi c'est moi. Vous soulignez nombre de tressaillants de cette génération sur les sujets de l'intime, remise en cause de la binarité biologique, féminisme de combat, le fait d'avoir des enfants perd du terrain, vous l'avez déjà dit, sexualité désacralisée. D'où cette question, est-ce que cette génération Z a aussi envie de faire un reset de la famille telle qu'ils l'ont connue dans leur foyer avec leurs parents quand ils ont été élevés, avec tout ce qu'on a dit précédemment?
2: Alors, je dirais un peu, oui, d'une certaine façon. Alors d'abord, il y a effectivement la question du cas de conscience de faire des enfants, qui est très présente. En même temps...
1: Ils n'ont pas envie de faire des enfants par rapport au monde qu'on leur a préparé, quelque part?
2: Si vous voulez faire des enfants auparavant, notamment dans la société française, qui avait un bon taux de fécondité, c'était quelque chose d'assez naturel. Bon,
1: alors ensuite, une question ne se posait pas, presque.
2: Qui ne se posait presque pas. Aujourd'hui, ça se pose vraiment comme un cas de conscience. Et d'ailleurs, très franchement, je les comprends. Donc ça, c'est une première chose. Deuxièmement, Alors, il y a aussi un certain goût de la solitude. Alors, plutôt une solitude habitée. Et pas une solitude abyssale, mais solitude. Bon, on a quand même des amis. Mais, par exemple, on leur posait la question, qu'est-ce que c'est pour vous le week-end idéal? Bon, ben, ces trentenaires, on leur proposait plusieurs possibilités. L'idée de passer le week-end au lit avec sa copine ou son copain, ou l'idée de faire des voyages, tout ça. Non, le week-end idéal, c'est plutôt un week-end cocooning.
1: Casanier,
2: oui, qui était aussi une surprise pour l'âge qu'ils ont, évidemment. Et donc, alors, pour revenir à la famille, oui, il y a ce goût de la solitude. En même temps, ils ont quand même, ils valorisent la famille. Ils sont, comme je l'ai dit, très portés par l'idéal familial. Donc, je ne serais pas à ce point pessimiste sur l'avenir qu'ils vont avoir en tant que couple et comme parents éventuels.
1: Un tout dernier mot, puisque le temps file sur l'Europe. Ces jeunes Français et Allemands semblent très attachés à l'Europe, en particulier à ses valeurs et à son modèle social et culturel. C'est sans doute aussi peut-être, et j'attends aussi votre confirmation, l'effet Erasmus, dont nous fêtons les 40 ans de ce programme d'échange interculturel. Double question pour finir, à quoi tient l'attachement européen de ces jeunes? Première question. Et puis, serait-il prêt à défendre ce continent si la situation géopolitique devait dégénérer?
2: Alors, sur la première question, c'est évident, ils tiennent à l'Europe en raison du cadre de valeurs que l'Europe offre.
1: Humaniste, social.
2: L'humanisme, l'attention à l'autre, la démocratie, et la démocratie c'est extrêmement important. Donc, ils sont européens. D'ailleurs, ils sont plus européens, je dirais, que attachés à leur identité nationale. C'est aussi ce qui était frappant. Et en plus, une des enquêtes s'est déroulée quelques semaines après le début de la guerre d'Ukraine. Et ils étaient tous pour soutenir l'Ukraine, pour envoyer des armes à l'Ukraine, pour que la France reçoive des Ukrainiens. Donc, je dirais qu'ils sont un soutien, pour mille raisons, en particulier leur éducation, à l'idéal européen.
1: Et puis l'autre question, si la situation géopolitique devait dégénérer, est-ce qu'ils seraient prêts à faire un pas supplémentaire?
2: C'est une bonne question sur laquelle on va rester un peu évasif. En même temps, j'ai été surprise effectivement par leur caractère européen et aussi le côté un peu aussi anti-américain. C'est-à-dire ils ont bien compris que c'est pas du côté de l'Amérique qu'on va trouver un salut. Donc, d'une certaine façon, ils vont, de gré ou de force, être quand même tenus de faire face à la menace qui pèse sur l'Europe.
1: Merci beaucoup Monique Dagnaud d'être venue à ce micro pour cette 62e émission de Complètement à l'Ouest. Je rappelle que vous avez publié Génération Reset aux éditions Odile Jacob. C'est vraiment passionnant pour qui veut comprendre, on l'a bien compris, on l'a bien senti aujourd'hui, ces jeunes trentenaires qui, sous peu, seront aux manettes de la vie économique et politique de notre pays, de nos pays. Une fois encore, je vous recommande chaudement de lire Génération Reset, c'est un véritable bain de jouvence, en tout cas, c'est comme ça que j'ai reçu, moi, le boomer aux commandes de cette émission. Vous le savez, et vous vous en doutez, Complètement à l'Ouest reviendra le mois prochain, pour la 63e émission. Nous parlerons d'un tout autre sujet, puisque nous parlerons musique, et plus particulièrement opéra. Et fidèle à l'usage, je veux bien sûr remercier l'équipe technique, qui est discrète, silencieuse, invisible, mais absolument indispensable à nos émissions. Voilà, tout est à présent dit, et selon la formule consacrée, il nous reste plus qu'à garder le cap à l'ouest, complètement à l'ouest.
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1: L'immobilier fait de la résistance. C'est le message qui ressort de la dernière tendance du marché immobilier publiée par Immonote, le site immobilier notarial du groupe Notariat Service. Le message est assez clair. Malgré un climat international tendu, malgré les incertitudes économiques, malgré le risque de retour de l'inflation ou de remontée des taux, la pierre ne décroche pas brutalement. Le marché tient, mais il tient avec prudence. Premier indicateur à regarder, l'activité. Selon cette enquête, une majorité de professionnels interrogés, 56%, anticipent une stabilité des transactions dans les deux prochains mois. C'est important parce que cela montre qu'on n'est pas dans un scénario de blocage total du marché. Les acheteurs sont toujours là. Les vendeurs aussi, les transactions continuent de se faire. Mais attention, le climat se durcit. 35% des notaires et des négociateurs interrogés anticipent désormais une baisse de l'activité. Et seulement 9% mise sur une hausse. Logique. Autrement dit, le marché reste vivant, mais il devient plus sélectif. Les acquéreurs regardent davantage les prix, les travaux, la localisation, le DPE, le fameux diagnostic de performance énergétique. Ils ne se positionnent plus à n'importe quelles conditions, les acheteurs. Et ça se voit évidemment dans les prix. D'après cette tendance Immonote, 52% des professionnels interrogés pensent que les prix vont encore baisser dans les deux prochains mois. 44% misent sur une stabilité et seuls 4% anticipent une hausse. Le signal est donc assez net. Le marché n'est pas reparti dans une phase d'euphorie. On est plutôt dans une phase d'ajustement. Les vendeurs doivent entendre ce message. Aujourd'hui, les biens correctement placés, bien entretenus, sans gros défauts énergétiques, continuent de susciter de l'intérêt. En revanche, les biens avec travaux, les logements mal classés au DPE, les biens trop chers ou mal localisés deviennent plus difficiles à vendre. C'est tout l'enjeu du moment. Il y a encore des acheteurs, mais ils sont beaucoup plus exigeants. Côté chiffres, Immonote révèle un prix médian de mise en vente de 200 000 euros pour une maison, en hausse de 3,45% sur 3 mois à fin avril 2026. Pour les appartements, là, le prix médian de mise en vente ressort à 2670 euros du mètre carré, en recul de 1,58% sur 3 mois. Ça illustre bien un marché à plusieurs vitesses. Certains segments résistent, notamment les maisons ou les biens familiaux bien positionnés, encore une fois. D'autres restent sous pression, en particulier lorsque le prix demandé n'est plus aligné avec la capacité réelle des acheteurs. Alors, qu'est-ce qu'il faut faire ? Est-ce qu'il faut acheter ? Est-ce qu'il faut vendre ? Est-ce qu'il faut attendre ? Là aussi, les réponses des notaires sont très intéressantes. Pour les logements, 77% conseillent plutôt de vendre avant d'acheter. 14% recommandent d'attendre. Et 9% seulement conseillent d'acheter en priorité. Ça ne veut pas dire qu'il ne faut pas acheter. Attention, ça veut dire qu'il faut sécuriser son parcours dans un marché moins fluide. Vendre son bien avant de se réengager permet d'éviter les mauvaises surprises. Délai de vente plus long, négociations plus fortes, prix revus à la baisse. Pour les terrains, la lecture est différente. Les ventes restent majoritaires, mais de façon moins nette. 52% conseillent de vendre, 29% d'attendre et 19% d'acheter. Pourquoi ? Parce que le foncier reste rare et quand un terrain est bien placé, il conserve une valeur particulière. La conclusion de cette tendance, c'est que l'immobilier reste une valeur solide, mais plus automatique. La pierre demeure un actif rassurant pour les Français. Elle est moins volatile que certains placements financiers. Elle répond à un besoin concret, se loger, transmettre, préparer l'avenir. Mais dans le marché actuel, tous les biens ne se valent plus. Je vous l'ai dit, un bon emplacement, un bon DPE, un prix réaliste et peu de travaux deviennent des critères déterminants. À l'inverse, les biens présentant trop de défauts, doivent intégrer une décote. L'immobilier résiste donc, il résiste aux secousses, oui, mais il entre dans une phase de réalisme. Pour les vendeurs, ça veut dire accepter le prix du marché, parfois c'est pas évident, et pour les acheteurs, ça veut dire qu'il y a encore des opportunités. Et pour tous, ça confirme une chose, dans l'immobilier, la stabilité existe encore, mais elle se paye désormais au juste prix.
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1: Il est 17h. 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
2: Bonjour à tous. On s'intéresse d'abord à des chiffres révélés par Météo France et qui confirment un ressenti. Juin 2026 est devenu le mois le plus chaud jamais enregistré en France, avec une moyenne de 22,7 degrés, soit 3,8 degrés supérieur aux normales saisonnières. Il dépasse ainsi les records de 2003 et 2025. L'indicateur thermique national a en effet atteint 30 degrés pour la première fois. Les 40 degrés, eux, ont été dépassés sur plus de 40% du territoire, avec des pointes locales inédites. Lors de la canicule de fin juin, jusqu'à 72 départements ont été placés en vigilance rouge. Et à noter d'ailleurs que de nouveaux pics de chaleur sont attendus pour ce premier week-end des grandes vacances, avec ainsi l'Hérault et les Pyrénées-Orientales placés en vigilance orange canicule à partir de demain midi par Météo France. C'est l'une des conséquences justement de ces fortes chaleurs. Laurent Nognez s'est rendu dans l'Aude aujourd'hui, où un incendie a parcouru 900 hectares avant d'être fixé. Le feu qui s'en est également pris à la ville de Canet en Roussillon dans les Pyrénées-Orientales, où près de 2000 personnes ont dû être évacuées de plusieurs campings. Ce vendredi, 6 départements du pourtour méditerranéen restent placés en vigilance rouge face à un risque très élevé de feux de forêt. Il aura fallu 53 heures pour percer le mystère du Bob Noir. La justice monégasque recherche une Ukrainienne de 39 ans, principale suspecte de la tentative d'assassinat à l'engin explosif qui a visé lundi un homme d'affaires d'origine ukrainienne. Elle n'aurait pas agi seule, a estimé le procureur général adjoint de Monaco, qui s'est exprimé lors d'un point presse organisé ce matin. Lui avait été condamné en première instance à un an de prison ferme par le tribunal judiciaire de Nanterre. La cour d'appel de Versailles a pourtant relaxé ce vendredi l'ex-président du Centre national du cinéma et de l'image animée, le CNC, Dominique Boutonnat, qui est accusé d'avoir agressé sexuellement son filleul en août 2020. Et puis enfin, sport pour terminer, le suspense se poursuit au Mondial de football. La nuit dernière, le Portugal est venu à bout de la Croatie sur le score de 2-1, tandis que la Suisse a éliminé l'Algérie grâce à un succès 2-0. Ce vendredi soir, les regards se tourneront notamment vers l'Argentine opposée au Cap-Vert à partir de minuit, plutôt dans la...
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4: Bonjour à tous, bienvenue pour ce nouveau numéro de Rencontre avec un élu. On accueille aujourd'hui Fabien Corbineau, bonjour.
5: Bonjour.
4: Vous êtes adjoint au maire de Mantes-la-Jolie, en charge des questions d'urbanisme, de l'aménagement durable, du logement, de l'hygiène et de l'habitat dégradé depuis 2022. Mantes-la-Jolie, c'est une ville qui fait partie du programme Action Cœur de Ville depuis 2018. Et dans ce cadre-là, vous avez mis en place un certain nombre de projets, notamment des projets assez emblématiques comme le Belvédère Fluvial, le quartier de la Gare, le quartier de Gassicourt, les places du cœur, le site de Dolopilo. Alors peut-être que je fais des petites erreurs de prononciation, mais vous me rattraperez.
5: C'est très bien.
4: Vous avez à ce titre-là engagé une stratégie globale justement pour renforcer l'attractivité du centre-ville autour des espaces publics, du commerce et de l'habitat. Quelle est cette stratégie et concrètement quelles actions prioritaires vous avez mis en place sur chacun de ces volets? Et finalement, quel est le mode d'emploi pour venir à Mantes et pour nous expliquer un peu tout ce que vous avez mis en place dans votre territoire?
5: Bonjour. Je vais peut-être dire un mot d'introduction pour présenter rapidement la ville de Mantes-la-Jolie, francilienne, c'est 50 km au nord-ouest de Paris, sous préfecture des Yvelines, un peu moins de 45 000 habitants, c'est bien connecté, on a l'autoroute, le train, qui nous amène notamment à Saint-Lazare. Prochainement, on l'espère, on l'attend, le RERE, c'est une ville-centre d'une aire urbaine d'environ, le Mantois d'environ 100 000 habitants. Et quelques caractéristiques, c'est une ville historique, on a plus de 1500 ans d'histoire, c'est une commune libre depuis le 12e siècle. C'est une ville aussi plurielle, c'est développé avec l'industrie, il y a un urbanisme, on va le fourrer notamment de grands ensembles pour loger les ouvriers de l'industrie, notamment automobile. C'est une ville proche de la nature, il y a la Seine, on a une part importante d'espaces naturels et d'espaces publics et aux portes de la Normandie, du Vexin. Et c'est une ville-centre avec ses différentes fonctions d'équipement, de flux, de commerce.
4: Idéalement situé avec le RER en 2027.
5: Tout à fait, on l'attend avec impatience, donc il devrait arriver. Ça, c'est dans les mains de la SNCF, mais effectivement en 2027. Et donc voilà, il y a plein de choses bien, mais on avait toutefois des indicateurs qui sont assez caractéristiques de centre-ville, de ville moyenne, hein, qui montraient une certaine fragilité dans notre centre-ville en termes de logements vacants, de dynamique commerciale, de marchands de sommeil, de logements parfois dégradés.
4: Et vous étiez, par rapport à la moyenne nationale, à peu près équivalent, vacances commerciales, vacances de logement?
5: Ouais, ou là, voilà, aujourd'hui,
4: pour avoir une idée.
5: Oui, oui, absolument, à peu près. Ouais, c'est ça. Bah, on se tient plutôt bien en vacances commerciales. C'est vrai que parfois on se dit souvent, hein, quand on se regarde, on se désole, quand on se compare, on se console. C'est un peu vrai. Donc on a une vacance commerciale qui est tenue, mais c'est aussi grâce aux actions qu'on a pu mettre en place. Et l'idée avant de développer la stratégie, c'était d'avoir, dans le cadre de l'action Cœur de Ville qu'on a menée avec, qui permet de réunir aussi un certain nombre de partenaires, de pouvoir avoir une vision un peu précise, de faire un constat précis de bah, d'où on en est, quel est l'état précis de notre cœur de ville, et de pouvoir définir un plan guide avec des objectifs, des actions. Évidemment, l'idée, c'était vraiment d'avoir une vision 360 pour agir sur les leviers qui sont nécessaires pour développer l'attractivité de notre ville et la tenir. Donc on a effectivement cette stratégie. Elle se développe notamment autour de l'espace public, pour le moderniser, pour réfléchir à la place du piéton, pour attirer également. Au niveau du commerce, il y a un plan marchand qui a été défini, et savoir comment voilà on tient notre centre-ville et les implantations commerciales, et quels leviers et moyens d'action on peut vraiment avoir.
4: Et sur les sites là dont j'ai parlé tout à l'heure et qui font partie justement de sa stratégie, c'est des endroits qui étaient... moins utilisé, alors abandonné c'est pas le bon mot, mais il y avait quoi? Il y avait besoin justement d'un rafraîchissement, d'un embellissement pour à nouveau accueillir du public, faire venir du monde, ou qui était un petit peu vieillissant?
5: Alors les sites, ils sont très larges, parce que effectivement, il y a Paul Gare qui réanime en lien avec l'arrivée notamment du RERE. Il y a des sites qui sont en friche. Enfin, il y a 1000 situations, mais malgré tout, il faut quand même...
4: Il y avait un besoin un peu de redynamiser
5: à
4: travers
5: agir,
4: des travaux.
5: Effectivement. Souvent, quand on agit sur un endroit, bah, ça bénéficie à toute la ville. Et c'est là où c'est une question aussi d'image et d'attractivité de notre ville. Et il faut qu'on agisse sur tous ces sites, parce que effectivement, il y a des grands projets, mais les petites actions sont aussi très moteurs d'embellissement et de résultats tangibles. Et enfin, donc espace public, commerce, puis logement, parce que l'idée, c'est de pouvoir assurer un parcours résidentiel, c'est pour les jeunes actifs, des primo-accédants, mais aussi des familles, hein, on en a besoin en centre-ville, et puis les personnes plus âgées, parce que on voit, en fait, globalement, comment on fait vivre un centre-ville, bah, faut déjà des gens qui habitent, et les habitants du centre-ville sont les premiers consommateurs du centre-ville. En remettant des logements sur le marché, en les rénovant, les réhabilitant, en leur donnant une meilleure qualité, et en travaillant sur d'autres actions, l'espace public et le commerce, c'est là qu'on va pouvoir être attractif, faire venir des gens, et tout ça, c'est un cercle, évidemment.
4: En donnant envie de rester, effectivement, on attire de nouvelles personnes à Mantes.
5: Donc l'idée, c'est vraiment de faire vivre et rendre plus attractif le centre-ville. Alors d'un point de vue concret, donc pour dérouler un petit peu les actions qu'on a pu mener, au niveau des espaces publics, ça, dans l'absolu, c'est le plus facile. Enfin, c'est le plus facile, ça coûte cher, ça prend du temps, ça fait des travaux, donc il faut une certaine acceptabilité des travaux. Mais l'idée, c'est aussi des préalables, parce que pour qu'on soit attractif et rénover les logements et qu'on puisse attirer une certaine population, il faut aussi des leviers qui permettent que le site soit attractif. Et le préalable, c'est également d'avoir un espace commun qui soit agréable, vivable. Donc la place du piéton, on a fait réhabiliter les deux places anciennes de notre centre-ville, les places Saint-Maclou et du marché au blé, pour développer la place du végétal, la place du piéton, développer les terrasses aussi pour les commerces, et de façon générale avoir une qualité. Je vous invite à y aller, je pense que là, elles sont sur le point d'être livrées, et on est assez fiers de ce qui a été réalisé. Et vraiment d'agir sur ces espaces. Le commerce, je vais en parler un mot. L'idée, c'est un, de se doter des outils pour accompagner. On a un office du commerce et un manager de centre-ville qui accompagne les commerçants et qui est là aussi pour assurer le relais, qui a été essentiel aussi pendant cette période de travaux. Ils ont pas mal souffert, nos commerçants.
4: Oui, il y a besoin d'avoir un dialogue renforcé et proche avec l'ensemble des acteurs sur le terrain.
5: Voilà. Et on a créé aussi une SEM foncière dont la ville est actionnaire majoritaire, mais on a aussi un investisseur privé qui est présent dans la Banque des Territoires, dans le capital de cette SEM.
4: Et qui, du coup, préempte potentiellement des cellules commerciales pour...
5: Parce qu'il y a un moment, comment on peut agir, c'est en étant propriétaire. C'est un peu la seule chose. Donc, on accompagne, mais voilà. Donc, l'idée, c'est de monter à... Dans le cadre du plan marchand, il y a des secteurs vraiment identifiés qui sont le cœur de ville où on a envie que ça se tienne. Et si on arrive à 15-20% à peu près d'une maîtrise des locaux commerciaux dans notre centre-ville, on sait qu'on a un moyen d'action et d'assurer un dynamisme. Ça nous permet de, bah, parfois de fermer un peu plus longtemps pour être sûr que le commerce qui s'implante correspond à ce qu'on souhaite.
4: Oui, puis qu'il y a une diversité aussi, voilà, pour répondre à la demande des habitants sur place.
5: Et absolument. En étant réaliste, en tenant compte des évolutions du secteur, il y en a qui marchent, il y en a qui marchent pas, bon, ça c'est la vie, mais en tous les cas qu'il y a une diversité, qu'on le tienne, en cherchant toutefois ça fonctionne bien, l'ASM elle a un objectif aussi de rentabilité, mais pas que.
4: Et c'est financé par la ville et par la Banque des Territoires?
5: Ouais, et par un investisseur privé également.
4: D'accord.
5: Qui abonde au capital de la SEM, et puis après.
4: D'accord.
5: On se réunit, on choisit les locaux dans le cadre de préemption qui sont achetés. Et on y va, si ça nous semble nécessaire. Et enfin, le logement est quand même un élément évidemment important de notre centre, avec un centre parfois très ancien, plusieurs centaines d'années, parfois plutôt plus récent, lié à la reconstruction d'après-guerre. Mais l'idée, c'était donc d'avoir une offre, d'être capable de créer une offre adaptée qui correspond au parcours résidentiel dont j'ai parlé juste au début de notre entretien.
4: Mmh.
5: Donc création, rénovation, restructuration. Création parfois c'est simple, rénovation si ça se faisait de façon spontanée, on n'aurait pas besoin d'agir, et on a fait le constat que ça se dégradait sans intervenir. Donc il faut qu'on intervienne. C'est là où l'action publique, je pense, est utile.
4: Et donc, vous avez mis, j'imagine, du coup en place un certain nombre d'incitations, ouais. Coercitives d'abord ou incitatives d'abord puis coercitives. Ça a eu les effets escomptés?
5: Alors, on en est au...
4: Dans la première phase.
5: On en est au début.
4: On incite.
5: L'urbanisme, l'immobilier, c'est le temps long, donc on agit et on récolte les fruits sans doute plus tard. Plusieurs choses qui ont été mises en place. On a mis en place un permis de louer. Ça nous a permis d'avoir on n'est pas sur la suradministration des choses, donc il va avoir un terme, mais ça nous a permis d'avoir une cartographie précise de ce qui est mis en location.
4: Et sur l'ensemble du permis de
5: le jeu et pas le jeu, et d'avoir les moyens d'agir à ceux qui jouent pas le jeu.
4: Ouais. Et sur l'ensemble de la ville, le permis de
5: louer ? Non, parce qu'il faut que ça soit identifié, donc à l'exception de certains secteurs qui sont plutôt des secteurs résidentiels, avec plutôt de la maison, sinon effectivement dans les secteurs Polgar, centre-ville, là où on est plutôt en milieu plus urbain et du logement collectif, avec un taux de logement locatif important, là on l'a mis en place. Mais l'idée, voilà, il sera un terme, mais c'était important de le faire dans un premier temps. Et ce qu'on a mis en place, mais c'est tout récent, mais c'est le principal levier et outil qui va nous accompagner pendant les 12 prochaines années, c'est une concession d'aménagement, donc à deux volets. Donc on a un aménageur avec nous. Alors aménageur, en fait, il va intervenir sur le bâti existant essentiellement. Il a deux outils qui va mettre en œuvre. C'est la partie accompagnement, effectivement.
4: D'accord.
5: Dans le cadre de l'ANA.
4: Un des partenaires majeurs du programme Action Cœur de Ville.
5: Ça, l'amélioration de l'habitat, de l'existant. Donc, financement de l'ANA abondé par des financements villes, pour accompagner les propriétaires individuels ou les copros dans la réhabilitation, des logements. Et la partie après ORI, opération de restauration immobilière, là on est plus dans le coercitif, ou avec soit des injonctions de faire des travaux, et si les travaux se font pas, il y aura expropriation, hein, concrètement, pour obliger quelque part et être sûr d'avoir une garantie sur à terme la réhabilitation de ces logements.
4: Oui, vous essayez d'utiliser tous les outils dans la boîte à outils, que ce soit effectivement incitatif et ou coercitif, avec les aides qui peuvent exister l'opération ORI que vous avez évoquée de manière plus coercitive. Vous avez parlé de logement et on vient d'en aborder une partie, mais comment justement vous avez mis en place la relation avec les promoteurs immobiliers? Je sais qu'il y a certaines villes qui font signer des chartes, il y a des façons de travailler en fonction des territoires qui sont différents. Comment est-ce que justement vous travaillez avec eux? Est-ce qu'il y a une méthode spécifique? Et justement, qu'est-ce que vous leur demandez en quelque sorte pour répondre à la dynamique que vous souhaitez impulser dans votre territoire?
5: On va réhabiliter les logements dans le cadre de la concession, il y a environ 600 logements, donc ça représente une grosse opération immobilière, mais il y a également de la création de neufs, et les promoteurs, nous on les voit comme des partenaires, parce que la création de logements avec le confort adapté aux enjeux de nos villes modernes. Ça passe aussi par la création de nouveaux logements. Donc on a mis en place, oui, il y a une charte promoteur. Alors la charte promoteur qu'on a mis en place, c'est pas un PLUI ou PLU bis. L'idée, c'est vraiment un peu de montrer la direction dans laquelle on souhaite que le projet s'inscrive, aussi bien en termes de partenariat et de redire les objectifs de création de logements dont j'ai parlé au début, d'avoir une offre qui correspond aux enjeux de repopulation de notre centre-ville, avec une certaine diversité de logements, une typologie. On ne tient pas le crayon à leur place, parce tout le monde est le bienvenu à Mantes-la-Jolie.
4: Il y a un dialogue ouvert.
5: Absolument, il y a un dialogue ouvert, et tout le monde est le bienvenu. Mais l'idée vraiment, c'est qu'ils soient là, on les voit comme des partenaires et des accompagnateurs de la politique publique qu'on essaye de mettre en place. Donc une charte, effectivement, et puis c'est surtout un dialogue, et le fait d'avoir assez vite définir des objectifs clairs sur les questions de qualité urbaine, d'avoir une architecture qui correspond à celle de Mantes-la-Jolie et plutôt enracinée, qui permet aussi de développer les questions de nature, ça on y est assez soucieux, et puis de la mixité programmatique. La mixité programmatique, nous à Mantes, tient par les deux bouts, c'est-à-dire que la mixité, effectivement, on est une ville, on a 46% environ de logements sociaux, donc c'est une ville mixte, ouverte à tous, mais c'est

0: tiers qui a identifié le promoteur, mais on part bien du projet qui permet ensuite de définir la valeur foncière et que le projet qui se développe, auquel qu'on va accompagner, corresponde bien à nos objectifs.
1: Et aux attentes de la population sur place qui Absolument. Verra justement les besoins qu'elle souhaite. Et alors peut-être juste en 20 secondes pour terminer, j'ai cité au départ un certain nombre de grands projets qui avaient été lancés avec le programme Action Cœur de Ville. Ils sont tous terminés ou là l'horizon c'est un ou deux ans de terminer l'ensemble des grands projets qui ont été menés?
0: Ils sont loin d'être tout terminés. Nos places, nos espaces publics, vous avez parlé du Belvédère.
1: Quelques-uns inaugurés récemment, voilà, vous avez évoqué tout à l'heure.
0: Récemment, les places du cœur qu'on va pas forcément inaugurer, mais qui seront livrées, c'est les places dont j'ai parlé au centre-ville, ça c'est fait. La concession, on vient de la commencer, on en a pour 12 ans. Le pôle gare, à mon avis, on en a pour à peu près pour autant de temps. Alors ça va se faire petit à petit, on travaille dans l'existant, c'est plus facile de tout raser, de recommencer de zéro, mais là c'est pas le cas, on est une vieille ville, on a du patrimoine, on y tient, on essaye de le mettre en valeur. Donc on y va par petites touches. Voilà, vous avez parlé aussi d'un hôpital, alors là qui est un en dehors un peu de notre centre-ville, mais c'est une friche industrielle et donc on est en train de réfléchir, en pleine réflexion également pour savoir la programmation et la destinée de ce site. Et là aussi on a un horizon
1: plus lointaine.
0: Voilà, il faut des actions court terme, mais il faut savoir où on va et ça le chemin il est la lumière elle est plus lointaine.
1: Non, mais c'est bien, parce que du coup, on voit qu'il y a un certain nombre de projets qui ont été mis en œuvre pour répondre aux attentes des habitants, que ce soit sur les enjeux du commerce ou du logement, avec les projets qu'on vient d'évoquer. Et puis aussi, il y a des endroits, comme on a parlé des promoteurs, sur lesquels il y aura des choses à faire et un dialogue constructif entre les uns et les autres, notamment sur ce site-là, dans l'Hôpilot. Donc, on viendra à Mende prochainement pour venir voir ces nouveaux espaces inaugurés. Mais merci en tout cas, Fabien Corbineau, de votre présence aujourd'hui. À très bientôt.
0: Merci, au revoir, bonne journée.
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1: Bonjour à tous, bienvenue dans ce nouveau numéro de Rencontre avec un élu. On accueille aujourd'hui Christian Béraud, bonjour.
2: Bonjour.
1: Vous êtes maire d'Arpajon, dans l'Essonne, une ville de 11 000 habitants. Vous faites partie du programme Action Cœur de Ville, comme 245 villes qui ont été lauréates de ce programme depuis 2018. On a écouté attentivement les propos du Premier ministre lors du dernier Salon des maires qui a annoncé une vague 2 du programme Action Cœur de Ville pour accélérer et continuer ce projet de revitalisation urbaine. Comment est-ce que vous voyez l'évolution de ce programme justement pour accompagner la politique de l'habitat dans les villes moyennes, et j'imagine que c'est une bonne nouvelle pour une ville comme la vôtre de pouvoir voir ce programme qui continue.
2: Oui, tout à fait, c'est une excellente nouvelle. Alors, comme vous le savez, Action Cœur de Ville est en place depuis plusieurs années. Ça a été un véritable booster pour les villes moyennes en particulier, qui ont beaucoup souffert du développement des périphéries et de l'abandon progressif d'un certain nombre de centres-villes. Et donc, le travail qui a été réalisé sur les infrastructures, les mobilités, le commerce et le logement était important. Je dirais que dans un premier temps, Action Cœur de Ville a privilégié la

0: Les infrastructures en particulier, hein, le développement des mobilités, mobilité et stationnement, et puis les espaces publics. Et là maintenant, il était important que l'on puisse se pencher sur le sujet du logement. Du logement et aussi en particulier de la résorption d'un certain nombre de friches. On voit dans beaucoup de villes moyennes des friches, alors soit industrielles ou administratives, qu'il est nécessaire de traiter.
1: Juste, je rappelle que donc le programme Action Cœur de Ville depuis 2018, c'est 33 000 logements réalisés, plus de 280 000 réalisés et rénovés. Donc il y a vraiment un focus aussi là-dessus qui a été assez fort.
0: Exactement. Action Cœur de Ville porte sur ces 4 volets dont on parlait, dont le logement, mais sur la deuxième phase d'Action Cœur de Ville, je crois qu'on va porter vraiment nos efforts sur le logement. Il est important de mettre autour de la table tous les acteurs du logement. Je pense à Action Cœur de Ville, je pense à l'ANA, je pense aux bailleurs privés et publics. Et puis cette façon de travailler ensemble pour avoir une offre de logement de qualité. Alors une offre de logement neuf et rénovée. Alors rénovée sur le plan structurel et rénovée sur le plan thermique.
1: Ça veut dire que vous allez aussi viser tout ce qui est lutte contre l'habitat indigne, contre les logements vacants, où il y aura peut-être un effort supplémentaire mis sur la table.
0: Oui. Alors par exemple pour la ville que j'administre, que j'ai la chance d'administrer depuis 25 ans, cette ville dispose d'un nombre de logements importants en centre-ville, avec des logements vacants qui ne sont pas rénovés sur le plan structurel ou thermique. Okay. Et il est important d'y travailler.
1: Vous avez parlé tout à l'heure de booster les villes moyennes, et c'était un booster pour ces villes moyennes. Là, on vient d'évoquer justement le fait de rénover les logements. Il y a un nombre d'outils qui ont été mis en place aussi dans votre territoire en matière d'incitation et d'action coercitive pour essayer de faire bouger les lignes, et ça a eu des effets positifs?
0: Oui, alors tout à fait. On travaille sur déjà les dents creuses ou les friches immobilières qu'il a été nécessaire de traiter en réinjectant du logement neuf. Et pour tout ce qui concerne le logement ancien, on utilise des outils qui sont aujourd'hui connus, hein, comme les OPH. Oui. Mais on utilise aussi d'autres types d'outils pour contraindre les propriétaires à rénover leur logement, tels que les permis de louer.
1: Et ça fonctionne plutôt bien. Les gens jouent le jeu, les gens comprennent l'intérêt et l'enjeu.
0: Progressivement, les gens comprennent l'enjeu, mais on sent bien que l'enjeu économique pour les bailleurs, en particulier les bailleurs privés, est important, et il n'est pas évident avec une aide publique d'inciter,
1: de prendre en charge, 100%
0: de prendre en charge, tout à fait.
1: Alors, il y a aussi ce sujet des intercos, des agglos, où finalement il y a aussi des compétences qui peuvent être déléguées en fonction de la strate de la collectivité. Est-ce que finalement les agglos, les intercos ne peuvent avoir qu'un rôle essentiellement que redistributif? Et comment est-ce que finalement ces collectivités et ces échelons administratifs pourraient mieux aider les territoires, et pour notamment éviter la complexification et que chacun joue un rôle spécifique et que ça se complète plutôt que ça se juxtapose et que ça puisse avoir un effet un peu négatif, entre guillemets, sur la mise en œuvre des projets? Comment vous voyez les choses et comment est-ce qu'on peut jouer là-dessus?
0: Déjà, j'utiliserai le même vocable que tout à l'heure. Les agglos, ou les communautés de communes, communautés d'agglos, communautés urbaines, ont été de véritables boosters économiques pour les territoires. Il faut l'admettre, bien évidemment. Un certain nombre de compétences lourdes ont été prises en charge par ces agglomérations, qu'il s'agisse des voiries, de l'assainissement, du transport. Et certaines agglomérations, en fait, ne se contentent maintenant que de redistribuer, alors soit par le biais des FPIC de la DSC, la dotation de solidarité urbaine. Ce sont des outils qui permettent aux villes de bénéficier de dotations supplémentaires, mais qui ne permettent pas en fait d'avoir une vision globale et communautaire du territoire. Donc il est important, je pense, de travailler sur ces compétences lourdes et de travailler plutôt que sur la redistribution sur des projets à vocation vraiment intercommunale.
1: Donc ça veut dire qu'il faut mutualiser quelques projets en se disant finalement ça va concerner plusieurs collectivités de cette intercommunalité et ensuite faire remonter pour avoir une action efficace à l'échelle de tous les territoires de la circonscription.
0: Oui. Alors ce qu'on voit en particulier dans les intercommunalités provinciales où on a une ville-centre et on voit bien comment se développe le territoire autour de cette ville-centre, sur les territoires où les agglomérations multipolaire en quelque sorte, on a beaucoup plus de difficultés à travailler sur ces sujets et on se contente plutôt que de développer sur ces pôles centraux plutôt que de développer des projets, bien de redistribuer en fait à l'ensemble des communes. Et là, je pense que c'est une limite de la mise en place de ces intercommunalités. Et je pense que en 2027, il sera particulièrement important de travailler sur les rôles de chacune de ces strates, hein, que ce soit la commune, l'interco, le département et la région, en s'appuyant vraisemblablement sur la commune, mais dès lors qu'elle a une consistance suffisante.
1: Il y avait plusieurs fois, et le sujet revient régulièrement, de la décentralisation et peut-être d'avoir un projet de loi qui serait pris pour transférer à nouveau des compétences aux collectivités qui sont au cœur du quotidien des Français, puisqu'évidemment c'est toute l'organisation de notre train de vie. Donc finalement c'est plutôt un sujet sur lequel vous seriez partisan en vous disant, eu égard à ce qu'on vient de dire, il y a toutes ces strates et ces compétences, peut-être clarifier à nouveau qui fait quoi, comment, et pour répondre au mieux aux besoins des habitants.
0: Clarifier et simplifier. Et je pense que globalement, tout le monde s'y retrouvera. Et bien sûr, si je parle des piliers représentés par les communes, il faut qu'en effet qu'elles aient une consistance suffisante pour pouvoir travailler et sur la proximité et disposer des moyens suffisants pour développer leurs projets. Après, les compétences beaucoup plus lourdes pouvant être prises par les strates ou par les instances au-dessus, en effet.
1: On a parlé évidemment de la vague 2 du programme Action Cœur de Ville qui a été annoncé par le Premier ministre Sébastien Lecornu. Au-delà de l'habitat et du commerce, qui sont évidemment les deux enjeux principaux, vous pensez qu'il y a d'autres enjeux qui doivent être traités en priorité, ou finalement ça reste quand même les deux sujets qui sont le quotidien des territoires qui sont concernés par ce programme?
0: Les sujets, c'est, en effet, comme vous le dites, en particulier le logement et le commerce, il faut pas oublier les espaces publics et les mobilités,
1: ce que vous évoquiez
0: qui sont
1: au début.
0: Essentiels. Après, moi, je pense que les centres-villes ou les cœurs de ville sont avant tout des lieux de développement en termes social et aussi en termes économiques. Et il est important de réinvestir ces centres-villes, de retrouver dans ces centres-villes une offre vraiment très diversifiée, qu'il s'agisse de commerce, qu'il s'agisse de services privés ou publics, qu'il s'agisse d'animation à caractère commercial ou à caractère culturel.
1: Et donc il faut repenser et voir quelles solutions on peut apporter justement pour que les gens viennent consommer, les gens viennent se loger et essayer de répondre à leurs préoccupations du quotidien.
0: Voilà, tout à fait. Le centre-ville, c'est un lieu de vie et pendant plusieurs années, on a plutôt travaillé sur des modèles excentrés, sur des modèles de développement en périphérie de ces centres-villes et aujourd'hui, on s'aperçoit que en particulier pour les villes moyennes, on a vidé les centres-villes et du coup, l'âme que l'on pouvait retrouver dans les villes n'y est plus.
1: J'ai souvenir que, justement, dans les villes Action Cœur de Ville, dites villes moyennes, une grosse partie de la population, je crois que c'est autour de 79-80%, va faire ses courses en zone périphérique. Comment est-ce qu'on arrive, justement, à donner envie aux gens, au-delà de commerce diversifié, de vitrines peut-être un peu alléchantes, donner envie à tous ces gens de revenir? Il y a notamment ce sujet de la mobilité. On se dit, tiens, centre commercial, je garde ma voiture, hop, je vais faire mes courses, je reviens, versus le centre-ville où ça peut être piétonnisé, ça peut être difficile de se garer, c'est payant.
0: Alors, Et il y a évidemment l'accessibilité et il y a la diversité de l'offre. Qu'il s'agisse d'une diversité commerciale, qu'il s'agisse d'une diversité de services, qu'il s'agisse d'une diversité de logements. On a évoqué le logement tout à l'heure. L'offre de logement, elle est évidemment diverse. Hein. On peut travailler sur l'accession à la propriété, on peut travailler sur l'accession sociale à la propriété, on peut travailler sur les logements purement sociaux, on peut travailler sur les logements intermédiaires. Et donc, il faut qu'il y ait une diversité d'offres suffisante pour que l'on puisse capter le maximum de personnes possibles et d'habitants potentiels possibles.
1: J'ai noté ce que vous disiez tout à l'heure, et c'est un mot que vous avez utilisé deux fois, booster des territoires.
0: Oui.
1: On va suivre bien évidemment cette vague 2 et puis voir comment est-ce que les projets continuent à se mettre en place dans les territoires. J'ai noté donc mobilité, sujet évidemment lié à la bêta et au commerce. Donc merci pour ces précisions avec justement le rôle que les intercommunalités jouent et ces différentes strates. Merci monsieur le maire d'avoir été présent avec nous pour ce décryptage et évoquer justement les prochaines étapes dans le cadre de cette seconde vague du programme Action Cœur de Ville. À très bientôt, merci.
0: Je vous remercie.
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1: Bonjour à tous, bienvenue pour ce nouveau numéro de Rencontre avec un élu. On accueille aujourd'hui Fabien Corbineau, bonjour.
2: Bonjour.
1: Vous êtes adjoint au maire de Mantes-la-Jolie, en charge des questions d'urbanisme, de l'aménagement durable, du logement, de l'hygiène et de l'habitat dégradé depuis 2022. Mantes-la-Jolie, c'est une ville qui fait partie du programme Action Cœur de Ville depuis 2018. Et dans ce cadre-là, vous avez mis en place un certain nombre de projets, notamment des projets assez emblématiques comme le Belvédère Fluvial, le quartier de la Gare, le quartier de Gassicourt, les places du cœur, le site de Dolopilo. Alors peut-être que je fais des petites erreurs de prononciation, mais vous me rattraperez.
2: C'est très bien.
1: Vous avez à ce titre-là engagé une stratégie globale justement pour renforcer l'attractivité du centre-ville autour des espaces publics, du commerce et de l'habitat. Quelle est cette stratégie et concrètement quelles actions prioritaires vous avez mis en place sur chacun de ces volets et finalement quel est le mode d'emploi pour venir à Mantes et pour nous expliquer un peu tout ce que vous avez mis en place dans votre territoire?
2: Bonjour. Je vais peut-être dire un mot d'introduction pour présenter rapidement la ville de Mantes-la-Jolie, francilienne, c'est 50 km au nord-ouest de Paris, sous préfecture des Yvelines, un peu moins de 45 000 habitants, c'est bien connecté, on a l'autoroute, le train, qui nous amène notamment à Saint-Lazare. Prochainement, on l'espère, on l'attend, le RERE, c'est une ville-centre d'une aire urbaine d'environ, le Mantois d'environ 100 000 habitants. Et quelques caractéristiques, c'est une ville historique, on a plus de 1500 ans d'histoire, c'est une commune libre depuis le 12e siècle. C'est une ville aussi plurielle, c'est développé avec l'industrie, il y a un urbanisme au Val-Fouré notamment de grands ensembles pour loger les ouvriers de l'industrie, notamment automobile. C'est une ville proche de la nature, il y a la Seine, on a une part importante d'espaces naturels et d'espaces publics et aux portes de la Normandie, du Vexin. Et c'est une ville-centre avec ses différentes fonctions d'équipement, de flux, de commerce.
1: Idéalement situé avec le RER en 2027.
2: Tout à fait, on l'attend avec impatience, donc il devrait arriver. Ça, c'est dans les mains de la SNCF, mais effectivement en 2027. Et donc voilà, il y a plein de choses bien, mais on avait toutefois des indicateurs qui sont assez caractéristiques de centre-ville, de ville moyenne, hein, qui montraient une certaine fragilité dans notre centre-ville en termes de logements vacants, de dynamique commerciale, de marchands de sommeil, de logements parfois dégradés.
1: Et vous étiez par rapport à la moyenne nationale à peu près équivalent, vacances commerciales, vacances de logement.
2: Ouais, ou là, voilà, aujourd'hui,
1: pour avoir une idée.
2: Oui, absolument, à peu près. Ouais, c'est ça. Bah, on se tient plutôt bien en vacances commerciales. C'est vrai que parfois on se dit souvent, hein, quand on se regarde, on se désole, quand on se compare, on se console. C'est un peu vrai. Donc on a une vacance commerciale qui est tenue, mais c'est aussi grâce aux actions qu'on a pu mettre en place. Et l'idée avant de développer la stratégie, c'était d'avoir, dans le cadre de l'action Cœur de Ville qu'on a menée avec, qui permet de réunir aussi un certain nombre de partenaires, de pouvoir avoir une vision un peu précise, de faire un constat précis de d'où on en est, quel est l'état précis de notre cœur de ville, et de pouvoir définir un plan guide avec des objectifs, des actions. Évidemment, l'idée, c'était vraiment d'avoir une vision 360 pour agir sur les leviers qui sont nécessaires pour développer l'attractivité de notre ville et la tenir. Donc on a effectivement cette stratégie. Elle se développe notamment autour de l'espace public, pour le moderniser, pour réfléchir à la place du piéton, pour attirer également. Au niveau du commerce, il y a un plan marchand qui a été défini, et savoir comment voilà on tient notre centre-ville et les implantations commerciales, et quels leviers et moyens d'action on peut vraiment avoir.
1: Et sur les sites là dont j'ai parlé tout à l'heure et qui font partie justement de sa stratégie, c'est des endroits qui étaient... moins utilisé, alors abandonné c'est pas le bon mot, mais il y avait quoi? Il y avait besoin justement d'un rafraîchissement, d'un embellissement pour à nouveau accueillir du public, faire venir du monde, ou qui était un petit peu vieillissant?
2: Alors les sites, ils sont très larges parce que effectivement, il y a Paul Gare qui réanime en lien avec l'arrivée notamment du RERE. Il y a des sites qui sont en friche. Enfin, il y a 1000 situations, mais malgré tout, il faut quand même...
1: Il y avait un besoin un peu de redynamiser
2: il faut
1: à travers
2: agir,
1: des travaux.
2: Effectivement. Souvent, quand on agit sur un endroit, ça bénéficie à toute la ville. Et c'est là où c'est une question aussi d'image et d'attractivité de notre ville. Et il faut qu'on agisse sur tous ces sites, parce que effectivement, il y a des grands projets, mais les petites actions sont aussi très moteurs d'embellissement et de résultats tangibles. Et enfin, donc espace public, commerce, puis logement, parce que l'idée, c'est de pouvoir assurer un parcours résidentiel, c'est pour les jeunes actifs, des primo-accédants, mais aussi des familles, hein, on en a besoin en centre-ville, et puis les personnes plus âgées, parce que on voit, en fait, globalement, comment on fait vivre un centre-ville, bah, faut déjà des gens qui habitent, et les habitants du centre-ville sont les premiers consommateurs du centre-ville. En remettant des logements sur le marché, en les rénovant, les réhabilitant, en leur donnant une meilleure qualité, et en travaillant sur d'autres actions, l'espace public et le commerce, c'est là qu'on va pouvoir être attractif, faire venir des gens, et tout ça, c'est un cercle, évidemment.
1: En donnant envie de rester, effectivement, on attire de nouvelles personnes à Mantes.
2: Donc l'idée, c'est vraiment de faire vivre et rendre plus attractif le centre-ville. Alors d'un point de vue concret, donc pour dérouler un petit peu les actions qu'on a pu mener, au niveau des espaces publics, ça, dans l'absolu, c'est le plus facile. Enfin, c'est le plus facile, ça coûte cher, ça prend du temps, ça fait des travaux, donc il faut une certaine acceptabilité des travaux. Mais l'idée, c'est aussi des préalables, parce que pour qu'on soit attractif et rénover les logements et qu'on puisse attirer une certaine population, il faut aussi des leviers qui permettent que le site soit attractif. Et le préalable, c'est également d'avoir un espace commun qui soit agréable, vivable. Donc la place du piéton, on a fait réhabiliter les deux places anciennes de notre centre-ville, les places Saint-Maclou et du marché au blé, pour développer la place du végétal, la place du piéton, développer les terrasses aussi pour les commerces, et de façon générale avoir une qualité. Je vous invite à y aller, je pense que là, elles sont sur le point d'être livrées et on est assez fiers de ce qui a été réalisé. Et vraiment d'agir sur ces espaces. Le commerce, j'en parlais un mot. L'idée, c'est un de se doter des outils pour accompagner. On a un office du commerce et un manager de centre-ville qui accompagne les commerçants et qui est là aussi pour assurer le relais, qui a été essentiel aussi pendant cette période de travaux où ils ont pas mal souffert, nos commerçants.
1: Oui, il y a besoin d'avoir un dialogue renforcé et proche avec l'ensemble des acteurs sur le terrain.
2: Voilà. Et on a créé aussi une SEM foncière, dont la ville est actionnaire majoritaire. Mais on a aussi un investisseur privé qui est présent dans la Banque des Territoires, dans le capital de cette SEM.
1: Et qui, du coup, préempte potentiellement des cellules commerciales pour...
2: Parce qu'il y a un moment, comment on peut agir, c'est en étant propriétaire. C'est un peu la seule chose. Donc, on accompagne, mais voilà. Donc, l'idée, c'est de monter à... Dans le cadre du plan marchand, il y a des secteurs vraiment identifiés qui sont le cœur de ville où on a envie que ça se tienne. Et si on arrive à 15-20% à peu près d'une maîtrise des locaux commerciaux dans notre centre-ville, on sait qu'on a un moyen d'action et d'assurer un dynamisme. Ça nous permet parfois de fermer un peu plus longtemps pour être sûr que le commerce qui s'implante correspond à ce qu'on souhaite.
1: Oui, et puis qu'il y a une diversité aussi pour répondre à la demande des habitants sur place.
2: Et absolument. En étant réaliste, en tenant compte des évolutions du secteur, il y en a qui marchent, il y en a qui marchent pas, bon ça c'est la vie, mais en tous les cas qu'il y a une diversité, qu'on le tienne, en cherchant toutefois ça fonctionne bien, la SEM elle a un objectif aussi de rentabilité, mais pas que.
1: Et c'est financé par la ville et par la Banque des Territoires?
2: Ouais, et par un investisseur privé également.
1: D'accord.
2: Qui abonde au capital de la SEM, et puis après.
1: D'accord.
2: On se réunit, on choisit les locaux dans le cadre de préemption qui sont achetés. Et on y va, si ça nous semble nécessaire. Et enfin, le logement est quand même un élément évidemment important de notre centre, avec un centre parfois très ancien, plusieurs centaines d'années, parfois plutôt plus récent, lié à la reconstruction d'après-guerre. Mais l'idée, c'était donc d'avoir une offre, d'être capable de créer une offre adaptée qui correspond au parcours résidentiel dont j'ai parlé juste au début de notre entretien.
1: Mmh.
2: Donc création, rénovation, restructuration. Création parfois c'est simple, rénovation si ça se faisait de façon spontanée, on n'aurait pas besoin d'agir, et on a fait le constat que ça se dégradait sans intervenir. Donc il faut qu'on intervienne. C'est là où l'action publique, je pense, est utile.
1: Et vous avez mis, j'imagine, du coup en place un certain nombre d'incitations, coercitives d'abord ou incitatives d'abord puis coercitives. Ça a eu les effets escomptés?
2: Alors, on en est au...
1: Dans la première phase.
2: On en est au début.
1: On incite.
2: L'urbanisme, l'immobilier, c'est le temps long, donc on agit et on récolte les fruits sans doute plus tard. Plusieurs choses qui ont été mises en place. On a mis en place un permis de louer. Ça nous a permis d'avoir on n'est pas sur la suradministration des choses, donc il va avoir un terme, mais ça nous a permis d'avoir une cartographie précise de ce qui est mis en location.
1: Et sur l'ensemble du permis de la ville.
2: Jeu et pas le jeu, et d'avoir les moyens d'agir à ceux qui jouent pas le jeu.
1: Oui. Et sur l'ensemble de la ville, le permis
2: non,
1: de louer?
2: Non, parce qu'il faut que ça soit identifié. Donc, à l'exception de certains secteurs qui sont plutôt des secteurs résidentiels, avec plutôt de la maison, sinon, effectivement, dans les secteurs Polgar, centre-ville, là où on est plutôt en milieu plus urbain et du logement collectif, avec un taux de logement locatif important, là, on l'a mis en place. Mais l'idée, voilà, il sera un terme, mais c'était important de le faire dans un premier temps. Et ce qu'on a mis en place, mais c'est tout récent, mais c'est le principal levier et outil qui va nous accompagner pendant les 12 prochaines années, c'est une concession d'aménagement, donc à deux volets. Donc on a un aménageur avec nous. Alors aménageur, en fait, il va intervenir sur le bâti existant essentiellement. Il a deux outils qui va mettre en œuvre. C'est la partie accompagnement, effectivement. D'accord. Dans le cadre de l'ANA.
1: Un des partenaires majeurs du programme Action Cœur de Ville.
2: Ça, l'amélioration de l'habitat, de l'existant. Donc, financement de l'ANA abondé par des financements villes, pour accompagner les propriétaires individuels ou les copros dans la réhabilitation, des logements. Et la partie après ORI, opération de restauration immobilière, là on est plus dans le coercitif, ou avec soit des injonctions de faire des travaux, et si les travaux se font pas, il y aura expropriation concrètement, pour obliger quelque part et être sûr d'avoir une garantie sur à terme la réhabilitation de ces logements.
1: Ouais, vous essayez d'utiliser tous les outils dans la boîte à outils, que ce soit effectivement incitatif et ou coercitif, avec les aides qui peuvent exister l'opération ORI que vous avez évoquée de manière plus coercitive. Vous avez parlé de logement et on vient d'en aborder une partie, mais comment justement vous avez mis en place la relation avec les promoteurs immobiliers? Je sais qu'il y a certaines villes qui font signer des chartes, il y a des façons de travailler en fonction des territoires qui sont différents. Comment est-ce que justement vous travaillez avec eux? Est-ce qu'il y a une méthode spécifique? Et justement, qu'est-ce que vous leur demandez en quelque sorte pour répondre à la dynamique que vous souhaitez impulser dans votre territoire?
2: On va réhabiliter les logements dans le cadre de la concession, il y a environ 600 logements, donc ça représente une grosse opération immobilière, mais il y a également de la création de neufs, et les promoteurs, nous on les voit comme des partenaires, parce que la création de logements avec un confort adapté aux enjeux de nos villes modernes, ça passe aussi par la création de nouveaux logements. Donc on a mis en place, oui, il y a une charte promoteur. Alors la charte promoteur qu'on a mis en place, c'est pas un PLUI ou PLU bis. L'idée, c'est vraiment un peu de montrer la direction dans laquelle on souhaite que le projet s'inscrive, aussi bien en termes de partenariat, et de redire les objectifs de création de logements dont j'ai parlé au début, d'avoir une offre qui correspond aux enjeux de repopulation de notre centre-ville. Avec une certaine diversité de logements, une typologie, on ne tient pas le crayon à leur place parce tout le monde est le bienvenu à Mantes-la-Jolie.
1: Il y a un dialogue ouvert.
2: Absolument, il y a un dialogue ouvert et tout le monde est le bienvenu. Mais l'idée vraiment, c'est qu'ils soient là. On les voit comme des partenaires et des accompagnateurs de la politique publique qu'on essaye de mettre en place. Donc une charte, effectivement, et puis c'est surtout un dialogue et le fait d'avoir assez vite définir des objectifs clairs sur les questions de qualité urbaine, d'avoir une architecture qui correspond à celle de Mantes-la-Jolie et plutôt enracinée, qui permet aussi de développer les questions de nature. Ça on y est assez soucieux. Et puis de la mixité programmatique. La mixité programmatique, nous, à Mantes, tient par les deux bouts. C'est-à-dire que la mixité, effectivement, on est une ville, on a 46% environ de logements sociaux. Donc c'est une ville mixte, ouverte à tous, mais cette mixité, faut qu'on réussisse à la tenir par les deux bouts, et donc ça veut dire aussi offrir une offre résidentielle pour des CSP moyennes et plus, avec pour récolter les fruits aussi de tout l'investissement sur les espaces publics concession qu'on a mis en place. Et partir bien, un petit mot là-dessus, dans le dialogue qu'on fait, c'est-à-dire que c'est aussi assez vite, on les invite à venir nous voir, on est dans le dialogue, on co-construit le projet, qu'on assume, nous on bloque même encore en ce moment, on est dans le dialogue et on est prêt à développer des projets, mais on part pas de la valeur foncière qu'a identifié le promoteur, mais on part bien du projet qui permet ensuite de définir la valeur foncière et que le projet qui se développe, auquel qu'on va accompagner, corresponde bien à nos objectifs.
1: Et aux attentes de la population sur place qui verra justement les besoins qu'elle souhaite. Et alors peut-être juste en 20 secondes pour terminer, j'ai cité au départ un certain nombre de grands projets qui avaient été lancés avec le programme Action Cœur de Ville. Ils sont tous terminés ou là l'horizon c'est un ou deux ans de terminer l'ensemble des grands projets qui ont été menés?
2: Ils sont loin d'être tout terminés. Nos places, nos espaces publics, vous avez parlé du Belvédère.
1: Quelques-uns inaugurés récemment, voilà, vous avez évoqué tout à l'heure.
2: Récemment, les places du cœur qu'on va pas forcément inaugurer, mais qui seront livrées, c'est les places dont j'ai parlé au centre-ville, ça c'est fait. La concession, on vient de la commencer, on en a pour 12 ans. Le pôle gare, à mon avis, on en a pour à peu près pour autant de temps. Alors ça sert petit à petit, on travaille dans l'existence, c'est plus facile de tout raser, de recommencer de zéro, mais là c'est pas le cas, on est une vieille ville, on a du patrimoine, on y tient, on essaye de le mettre en valeur. Donc on y va par petites touches. Voilà, vous avez parlé aussi d'un hôpital, alors là qui est en dehors un peu de notre centre-ville, mais c'est une friche industrielle et donc on est en train de réfléchir, en pleine réflexion également pour savoir la programmation et la destinée de ce site. Et là aussi on a un horizon
1: plus lointaine.
2: Voilà, il faut des actions court terme, mais il faut savoir où on va et ça le chemin, la lumière elle est plus lointaine.
1: Non, mais c'est bien parce que du coup, on voit qu'il y a un certain nombre de projets qui ont été mis en œuvre pour répondre aux attentes des habitants, que ce soit sur les enjeux du commerce ou du logement, avec les projets qu'on vient d'évoquer. Et puis aussi, il y a des endroits, comme on a parlé des promoteurs, sur lesquels il y aura des choses à faire et un dialogue constructif entre les uns et les autres, notamment sur ce site-là dans l'Hôpilot. Donc, on viendra à Mende prochainement pour venir voir ces nouveaux espaces inaugurés. Mais merci en tout cas, Fabien Corbineau, de votre présence aujourd'hui. À très bientôt.
2: Merci, au revoir, bonne journée.
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1: Il est 18h.
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3: Bonjour à tous. La France doit reconnaître une décision de justice étrangère établissant la filiation entre les parents d'intention et leur enfant né d'une gestation pour autrui, si celle-ci présente un certain nombre de garanties. Voilà ce qu'a décidé ce vendredi la Cour de cassation. La plus haute juridiction française a examiné ici la situation d'un couple d'hommes français vivant au Canada et ayant eu recours à deux reprises à une GPA dans ce pays où elle est légale. On s'en doutait, mais c'est confirmé ici. La France a connu en juin le mois le plus chaud jamais recensé. À noter également que la canicule qui a touché le pays du 22 au 28 juin a entraîné au moins 2025 décès supplémentaires selon un bilan provisoire de Santé publique France relayé par la ministre de la Santé. Ici, l'Île-de-France est d'ailleurs la région la plus touchée avec une hausse de 62,8% des décès. Une vague de chaleur qui revient s'abattre ce week-end dans l'Hexagone où deux départements seront placés en vigilance orange canicule dès demain midi. Il s'agit ici de l'Hérault et les Pyrénées-Orientales. Justement, du côté des incendies, 6 départements sont actuellement en alerte maximale pour risque élevé de feux de forêt et 3 le seront demain selon les prévisions de Météo France. Il s'agit de l'Aude, des Pyrénées-Orientales et du Gard. Ce vendredi, Laurent Nunez s'est rendu dans l'Aude justement où un feu a pu être fixé par les pompiers après avoir parcouru 900 hectares. La saison sera compliquée, a d'ores et déjà annoncé le ministre de l'Intérieur, se disant très inquiet, alors que plusieurs feux ravagent déjà le sud du pays en ce début du mois de juillet. Les autorités monégasques, elles, ont fait le point sur l'avancée de l'enquête concernant la tentative d'assassinat ayant visé un oligarque d'origine ukrainienne et son épouse en début de semaine. L'engin explosif a fait 2 blessés graves et 3 blessés légers à Monaco. Le pronostic vital de l'une des victimes est toujours engagé, a précisé ce vendredi le procureur, qui a également fait le point sur le profil de la personne recherchée. Il s'agit d'une femme ukrainienne, domiciliée en Allemagne et âgée de 39 ans. Et puis enfin, football, après les qualifications de l'Espagne, du Brésil, de la France et du Portugal, 3 nouveaux 8e de finale sont au programme de la Coupe du Monde ce vendredi. L'Australie affrontera l'Égypte dès 20h avant Argentine-Cap-Vert à minuit, puis Colombie-Ghana, ce sera

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1: L'immobilier fait de la résistance, c'est le message qui ressort de la dernière tendance du marché immobilier, publiée par ImmoNote, le site immobilier notarial du groupe Notaria Service. Le message est assez clair, malgré un climat international tendu, malgré les incertitudes économiques, malgré le risque de retour de l'inflation ou de remontée des taux, la pierre ne décroche pas brutalement. Le marché tient. Mais il tient avec prudence. Premier indicateur à regarder, l'activité. Selon cette enquête, une majorité de professionnels interrogés, 56%, anticipent une stabilité des transactions dans les deux prochains mois. C'est important parce que cela montre qu'on n'est pas dans un scénario de blocage total du marché. Les acheteurs sont toujours là, les vendeurs aussi, les transactions continuent de se faire. Mais attention, le climat se durcit. 35% des notaires et des négociateurs interrogés anticipent désormais une baisse de l'activité et seulement 9% misent sur une hausse. Logique. Autrement dit, le marché reste vivant, mais il devient plus sélectif. Les acquéreurs regardent davantage les prix, les travaux, la localisation, le DPE, le fameux diagnostic de performance énergétique. Ils ne se positionnent plus à n'importe quelle condition, les acheteurs. Et ça se voit évidemment dans les prix. D'après cette tendance ImmoNote, 52% des professionnels interrogés pensent que les prix vont encore baisser dans les deux prochains mois. 44% misent sur une stabilité et seuls 4% anticipent une hausse. Le signal est donc assez net. Le marché n'est pas reparti dans une phase d'euphorie. On est plutôt dans une phase d'ajustement. Les vendeurs doivent entendre ce message. Aujourd'hui, les biens correctement placés, bien entretenus, sans gros défauts énergétiques, continuent de susciter de l'intérêt. En revanche, les biens avec travaux, les logements mal classés au DPE, les biens trop chers ou mal localisés deviennent plus difficiles à vendre. C'est tout l'enjeu du moment. Il y a encore des acheteurs, mais ils sont beaucoup plus exigeants. Côté chiffres, ImmoNote révèle un prix médian de mise en vente de 200 000 euros pour une maison, en hausse de 3,45% sur 3 mois à fin avril 2026. Pour les appartements, là, le prix médian de mise en vente ressort à 2670 euros du mètre carré, en recul de 1,58% sur 3 mois. Ça illustre bien un marché à plusieurs vitesses. Certains segments résistent, notamment les maisons ou les biens familiaux bien positionnés, encore une fois. D'autres restent sous pression, en particulier lorsque le prix demandé n'est plus aligné avec la capacité réelle des acheteurs. Alors, qu'est-ce qu'il faut faire ? Est-ce qu'il faut acheter ? Est-ce qu'il faut vendre ? Est-ce qu'il faut attendre ? Là aussi, les réponses des notaires sont très intéressantes. Pour les logements, 77% conseillent plutôt de vendre avant d'acheter, 14% recommandent d'attendre et 9% seulement conseillent d'acheter en priorité. Ça ne veut pas dire qu'il ne faut pas acheter, attention, ça veut dire qu'il faut sécuriser son parcours dans un marché moins fluide. Vendre son bien avant de se réengager permet d'éviter les mauvaises surprises, délai de vente plus long, négociations plus fortes, prix revu à la baisse. Pour les terrains, la lecture est différente. Les ventes restent majoritaires, mais de façon moins nette. 52% conseillent de vendre, 29% d'attendre et 19% d'acheter. Pourquoi ? Parce que le foncier reste rare et quand un terrain est bien placé, il conserve une valeur particulière. La conclusion de cette tendance, c'est que l'immobilier reste une valeur solide, mais plus automatique. La pierre demeure un actif rassurant pour les Français. Elle est moins volatile que certains placements financiers. Elle répond à un besoin concret, se loger, transmettre, préparer l'avenir. Mais dans le marché actuel, tous les biens ne se valent plus. Je vous l'ai dit, un bon emplacement, un bon DPE, un prix réaliste et peu de travaux deviennent des critères déterminants. À l'inverse, les biens présentant trop de défauts, doivent intégrer une décote. L'immobilier résiste donc, il résiste aux secousses, oui, mais il entre dans une phase de réalisme. Pour les vendeurs, ça veut dire accepter le prix du marché, parfois c'est pas évident, et pour les acheteurs, ça veut dire qu'il y a encore des opportunités. Et pour tous, ça confirme une chose, dans l'immobilier, la stabilité existe encore, mais elle se paye désormais au juste prix.
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1: Chères auditrices, chers auditeurs d'Élémentaire, bonjour et bienvenue pour cette nouvelle émission. On vient de passer les 8 ans d'existence et on avance et on continue de parler de cette qualité de l'air. On ne s'arrête pas. On s'aperçoit au fil de toutes ces années, si on peut revenir quelques instants dessus, que la prise de conscience progresse, mais là, on voit aussi des considérations qui puissent être d'ordre santé en premier plan, ce qu'on désirerait tous. On a de l'économie d'énergie à associer, notamment avec nos bâtiments, et on a également des contraintes budgétaires qui se font, et à l'heure actuelle, on est quand même en train de voir une petite musique qui essaie de grignoter par-ci, par-là, de rester sur des fondamentaux qui sont pas suffisants au regard de la qualité de l'air dans nos lieux de vie, notamment, et pour lesquels il convient de continuer à faire mieux prendre conscience pour avancer, pour que chacun respire bien évidemment. Et au regard aussi de cette santé qui, c'est démontré, ça se voit de plus en plus, mais il y a des coûts de la santé associés à cette qualité de l'air qui nous impacte évidemment et qui est pas forcément la plus préservante pour nous, ou du moins qui pas forcément assez acceptable. On va progresser sur ce sujet et on continue pour montrer justement qu'il faut continuer de bien prendre en compte dans les bâtiments cette qualité de l'air au regard de comment on conçoit nos bâtiments, comment on en prend soin, bien entendu. Et j'ai le grand plaisir aujourd'hui de recevoir Yann Dervin. Bonjour Yann.
2: Bonjour Nicolas.
1: Bienvenue, tu arrives de Montpellier.
2: Oui, merci de m'accueillir aujourd'hui.
1: Bah oui, avec grand plaisir, parce que on va parler un petit peu de tout ça. Aujourd'hui, Yann, casquette QAI, donc tu es consultant en bâtiment durable, notamment tu as travaillé avec l'association Effinergie au regard de, on parlait tout à l'heure d'économie d'énergie. Pendant 10 ans, et là ça va nous amener quand même un petit peu plus loin dans notre, dans cette émission, sur cette émission aujourd'hui, où on va rentrer un petit peu dans le cadre de ce qui se fait, et un peu plus particulièrement des labels, notamment. Il y en a beaucoup.
2: Oui, tout à fait. Je vais prendre aujourd'hui une casquette QAI puisque dans le cadre de ma mission, je suis responsable des relations publiques pour Immolab, qui porte le label intérieur. Donc on va parler QAI, même si Effinergie parlait déjà de QAI, a commencé à alimenter, la réflexion autour de la ventilation et de la nécessaire prise en compte de ces aspects de qualité d'air intérieur dans les bâtiments.
1: Et au travers notamment du réglementaire, du normatif, par rapport à cette qualité de l'air. Une première question, Yann, toute bête, c'est quoi une bonne qualité de l'air ?
2: Ah, c'est quoi une bonne qualité de l'air ? C'est, en tout cas, un environnement qui va permettre d'assurer la santé en fait des occupants, des usagers d'un bâtiment, qu'on soit dans des maisons, qu'on soit dans des logements collectifs, qu'on soit dans le tertiaire au bureau, on va la traduire après la qualité de l'air par un certain nombre de paramètres, notamment de mesures physico-chimiques, mais voilà, globalement c'est la santé, assurer la santé à long terme, santé pérenne des occupants des bâtiments.
1: Voilà. Préserver la santé, puisque un air sain, par essence, finalement, on pourrait croire que ça existe, mais ça n'existe pas, puisque quand on est en bonne santé, si on a un air sain autour de nous, on sera pas en meilleure santé que ce qu'on est. Donc en fait, l'air sain, finalement, et là, on en parle au niveau médical, ça n'existe pas. Comme un air pur n'existe pas, puisqu'il est mélangé énormément, et c'est pour ça aussi...
2: Pareil pour l'eau, à part l'eau distillée.
1: À part l'eau distillée, mais qu'on va avoir beaucoup de mal à absorber, qui va pas être forcément notre ami sur le sujet. En ce qui concerne notamment cette dimension, on parlait un peu du réglementaire, mais qui est vraiment crucial et qu'il faut réfléchir en approche holistique, c'est-à-dire en approche globale. On va rentrer dans cette approche globale, si tu le veux bien, Yann, au regard un petit peu, un premier point, on va traiter quelques points ensemble, la directive EPBD et la qualité de l'air. Rapidement, qu'est-ce que tu peux nous en dire de ce syllogisme EPBD qui a l'air un peu barbare, mais finalement... qui est important.
2: C'est en tout cas c'est du barbare énergétique parce que le PDD est vraiment une lignée de directives. On est à sa quatrième version. paru l'année dernière, et c'est vraiment une lignée énergétique, c'est-à-dire que c'est une directive qui est faite pour diminuer la consommation énergétique des bâtiments. Cette nouvelle version de directive va plus pousser les feux sur des éléments, alors qui vont nous intéresser, on va en parler après, mais surtout sur le carbone, c'est-à-dire qu'elle a été surtout faite pour décarboner aussi les bâtiments, la consommation des bâtiments, commencer à réfléchir en analyse de cycle de vie sur les bâtiments. On va tendre vers un concept qui s'appelle zéro energy building, alors qu'avant on était sur le zéro emission building, c'est-à-dire plus d'émissions de CO2, alors qu'avant on était sur le nearly zéro energy building. Donc on a une sémantique qui évolue
1: approché du zéro
2: sur le carbone par rapport à l'énergie. Alors on pousse aussi les feux sur l'énergie, évidemment. Mais ce qui nous intéresse aujourd'hui, c'est la QAI. Et dans cette directive, on a un certain nombre de points qui sont marqués, c'est-à-dire qu'on commence à avoir une vision qui est un peu plus intégrée, holistique de cette réglementation européenne, et notamment de la directive EPBD, qui va nous demander, dans un de ses objets, c'est directement dans les objets de la directive, la performance de la qualité de l'environnement intérieur des bâtiments. Et ensuite, c'est décliné selon différents articles et différents éléments.
1: Alors, au niveau de l'EPBD, on le voit, elle ne fixe pas des seuils de polluants chiffrés, bien évidemment, à l'instar plutôt un cadre d'obligation de moyens très fort. Par contre, est-ce que ces deux points importants que sont, on réduit nos consommations énergétiques, et de l'autre côté, pour notre bâtiment, on veut aussi avoir, ce qu'on disait tout à l'heure, le bâtiment le plus acceptable et désirable possible au regard de la qualité de l'air. Est-ce qu'on peut faire de l'énergétique et de la qualité de l'air? On pourrait se dire, parce qu'on entend de partout, oui, mais si je fais rentrer beaucoup d'air, ça va me coûter de l'énergie, parce que cet air, l'hiver, on rentre de l'air froid et on le fait sortir, on est obligé de réchauffer à nouveau un volume plus grand, et ça peut nous poser des problèmes. Est-ce que la directive s'attaque à ça?
2: C'est tout à fait vrai ce que tu dis, et d'ailleurs on peut très bien faire de l'excellente qualité, de diminution de consommation énergétique, tout en occultant complètement le côté ventilation, le côté renouvellement d'air, et ça nous permet de faire des économies. Par contre, pas des économies de santé, comme on le disait au départ.
1: Bah, si on veut faire des économies, qu'on met les gens dans un bâtiment, qu'on renouvelle pas l'air, c'est comme si on le mettait dans une bouteille fermée. Au bout d'un moment, il va se passer qu'on va se sentir mal parce que on n'aura plus d'air suffisant pour bien respirer.
2: Exactement, c'est le concept de bouteille thermos qui a été pas mal repris sur les, notamment les labels de performance énergétique.
1: Et surtout qu'en plus, au fur et à mesure du temps, on a amélioré les conceptions, la réalisation de nos bâtiments, les rendant, que ce soit dans du neuf ou que ce soit de la rénovation, les rendant plus étanches encore.
2: Et oui.
1: Donc on a finalement accentué ce
2: phénomène. On a accentué le phénomène. C'est notamment, alors c'est vrai dans les bâtiments neufs, c'est aussi vrai dans les bâtiments en rénovation. On pourra en parler, si tu veux, un peu plus tard. Mm-hmm. Si je reviens à ta question d'origine sur le PBD et sur comment, en fait, on va intégrer la qualité d'air. En fait, le PBD exige maintenant qu'à chaque fois qu'on fait des améliorations en termes de performance énergétique des bâtiments, on intègre systématiquement la problématique de qualité d'air. Alors, elle va pas donner énormément de moyens. Elle va parler un peu de ventilation, de contrôle, de système de ventilation.
1: Elle va surtout parler que de contrôle de système de ventilation, qu'il soit conforme à la pose. Mais est-ce qu'on, derrière, elle nous parle de niveau de polluants satisfaisamment traités pour qu'on soit dans une qualité de l'air qui soit bonne?
2: Alors, c'est pas directement l'objectif de cette directive EPBD. C'est dans le texte, c'est pas écrit. C'est-à-dire qu'on n'a pas d'objectif chiffré sur la QAI dedans. C'est juste écrit qu'il faut faire attention à la qualité d'air intérieur.
1: Un petit peu dommage. C'est peut-être le step d'après, on espère.
2: Oui, et puis on a déjà la transcription en droit français qui va permettre de faire évoluer ça. Et puis on a d'autres possibilités pour faire évoluer la qualité d'air intérieur dans les bâtiments. On va dire en parallèle de cette directive EPBD. Mais c'est vrai qu'on n'a pour l'instant pas de directive claire, c'est le cas de le dire, venant de l'Europe sur la qualité d'air intérieur dans les bâtiments, alors qu'on en a sur la qualité d'air habituelle,
1: la qualité d'air extérieur. On retrouve un peu les discussions entre les différents pays européens pour ces directives, cette mise en place, avec une avancée des pays nordiques assez fortes, assez voilà. marquées.
2: Il y en a qui,
1: et,
2: y en a
1: et
2: qui
1: moins pour certains.
2: Et d'autres qui freinent. Voilà. C'est classique du débat européen. Malheureusement, actuellement, le débat européen, il est un peu compliqué, hein, comme un peu partout, d'ailleurs, avec une moindre ambition environnementale quand même que ce qu'on a pu connaître par le passé.
1: Je crois qu'on l'a bien vu.
2: Ouais. Et espérons que ça va quand même évoluer dans le bon sens.
1: Bah, en parlant sur l'émission, c'est aussi pour garder l'œil ouvert sur ces problématiques et pas de se dire, on passe à autre chose. Non, faut pas l'oublier, ça reste toujours, comme je le dis régulièrement, la qualité de l'air, c'est pas une actualité. L'actualité, c'est du permanent. On a besoin, autant qu'on respire à chaque instant, on a besoin que ça soit pris en compte aussi, pas de manière cyclique, hein, plutôt une manière correcte et prolongée. Les mécanismes cruciaux, on le voit hein, sur cette PBD, obligation d'établir des systèmes d'inspection régulière, on l'a vu, et indépendante des systèmes de ventilation, et puis indicateur de préparation intelligente qui encourage l'utilisation de capteurs et de gestion aussi de la GTB pour piloter, faire du monitoring. On va le retrouver ça plutôt dans le milieu tertiaire en fait.
2: Oui, tout à fait. En fait, on a un indicateur qu'on appelle en anglais SRI, qui est un système qui définit en fait les bâtiments qu'on va qualifier entre guillemets d'intelligents, c'est-à-dire des systèmes qui sont pilotés, connectés, etc. Et la directive donne les éléments en fait de les critères, hein, puisque faut se rappeler que ces directives elles sont traduites dans le droit des différents pays européens. Donc il s'agit que tout le monde utilise les mêmes critères pour définir ces bâtiments intelligents. Et dans le côté bâtiment intelligent, il y a le côté de monitoring possible, de capteurs de CO2 qui vont permettre d'affiner la qualité d'air, de le piloter à l'échelle d'un bâtiment.
1: Et d'être en réalité avec l'usage.
2: Tertiaire, bien sûr. Et pardon.
1: Et d'être en réalité avec l'usage, puisqu'on oui. imagine bien que dans une salle de classe, avec 30 élèves dans la même salle, le taux de CO2 va augmenter très fortement et il convient d'assurer, notamment déjà pour le bien-être des capacités cognitives des enfants, que le renouvellement d'air soit suffisant afin que tout le monde s'y retrouve bien au titre du confort d'été. Et du confort d'hiver. Hein. Quand il va faire trop chaud, si à un moment donné on n'a pas de renouvellement, on va être aussi extrêmement contraint dans ce bâtiment et avoir, comme on s'est rencontré, le cas dans quelques lycées auxquels j'ai eu connaissance, des malaises de personnes, d'enfants. Donc on peut pas laisser ça comme ça, évidemment. Un petit peu plus loin, qui revient sur ce sujet, parce que là, ça tourne assez rapidement là, l'horloge, vous le savez. La nouvelle directive de l'air ambiant en 2024, hein, d'octobre 2024 notamment, a parlé aussi au niveau européen d'abaissement des valeurs limites des polluants. Du coup, est-ce que ça signifie, en parlant de ces polluants, hein, on réduit par exemple les particules fines de taille 2,5 de 25 microgrammes à 10 microgrammes par mètre cube, en objectif direct pour la QAI, mais cela signifie, est-ce qu'on a besoin que les systèmes de filtration des bâtiments doivent être repensés?
2: Oui, alors cette directive air ambiant, elle fixe les éléments liés à la qualité d'air qui est la qualité d'air extérieur, en fait, hein, celle qu'on respire tous quand on est à l'extérieur des bâtiments. Mais comme les bâtiments sont renouvelés par l'air extérieur, il est clair que si on renouvelle l'air par des niveaux de pollution qui sont importants, on va pas régler le problème de la qualité d'air intérieur.
1: On va continuer de surcharger ce qui se passe à l'intérieur.
2: Voilà. Faut quand même rappeler que l'air intérieur on estime qu'il est 4 à 8 fois plus pollué que l'air extérieur. C'est une moyenne, il peut y avoir des exceptions, parce qu'on a évidemment des sources de pollution de l'air à l'intérieur des bâtiments, de par notre usage ou de par le développement de moisissures, par exemple.
1: Et le 4 à 8 fois plus pollué, il faut rappeler que c'est pas sur la totalité des polluants. C'est ça, des polluants qui sont identifiés, on est là sur les particules, par exemple. Mais il y en a tout un tas d'autres qui peuvent être plus ou moins chargés en fonction de l'environnement extérieur direct.
2: Oui. Alors, pour répondre à ta question sur du coup la nécessaire prise en compte de cette pollution extérieure, en fait, il faut que les concepteurs de bâtiments, les maîtres d'ouvrage, les bureaux d'études, en fait, prennent en compte les sources de pollution extérieure pour orienter correctement les prises d'air des bâtiments. J'ai encore assez peu fait, sauf dans les labels dédiés dont on parlera plus tard. Et aussi de gérer la filtration si nécessaire de ces polluants, ainsi que la maintenance, parce que la maintenance de tous ces systèmes est extrêmement importante. Parce que moi, j'ai connu des systèmes de ventilation, notamment des VMC double flux. Au bout de 6 mois, vous avez le fil qui est complètement saturé. Et si personne s'occupe de changer tout ça, on a un gros problème de renouvellement d'air.
1: C'est là où la GTB peut avoir son rôle, puisqu'il y a des alertes sur les centrales de traitement d'air, notamment les double flux. On sait qu'il y a des alertes d'encrassement des filtres. Et là, le pilotage est tout à fait assuré.
2: Alors, dans tout ce qui est bien...
1: Contrairement à ce qu'une ventilation chez soi, quand elle tombe en panne, on ne le sait même pas.
2: Voilà, oui.
1: Ou quand elle s'arrête, ou que ça fonctionne.
2: Alors,
1: pas.
2: On a moins de double flux chez soi, donc c'est un peu moins problématique.
1: Faudrait peut-être qu'on y pense à aussi cette gestion de filtration et de récupération énergétique, puisqu'elle le permet.
2: C'est tout à fait... C'est un problème... Le problème des particuliers, qu'on soit en logement collectif, où on peut avoir d'ailleurs des systèmes double flux dans certains cas, ou chez les particuliers, c'est la maintenance. C'est-à-dire que en général, on fait l'économie de l'entretien du matériel et les installations, quand elles sont installées, fonctionnent peut-être, si elles sont bien installées, ce qui est un autre sujet. Mais au bout d'un an, au bout de 5 ans, au bout de 10 ans, qu'est-ce que ça donne ? Il y a peu de monde qui va voir en fait ce que ça donne.
1: Je pense qu'il y a peu de monde qui va le voir parce qu'il n'y a pas d'alerte particulière. Quand on est dans sa voiture, le filtre d'habitacle est à changer, la voiture l'indique, le voyant orange dit « il faut le faire ». Dans la maison, on n'a rien.
2: Pas dans la maison.
1: Pas dans le logement.
2: On n'est pas encore à ce niveau de sophistication qu'on
1: et
2: peut
1: pourtant,
2: avoir dans
1: c'est
2: les voitures.
1: Pas compliqué, puisque la plupart des matériels le permettent en plus.
2: Oui, et puis il suffirait d'avoir une horloge en fait. Enfin, on sait qu'au bout d'un certain temps, en fonction de la pollution extérieure, il faut changer les filtres. Il faudrait au moins aller voir tous les ans, ce qui est normalement obligatoire d'ailleurs.
1: Après, il y a quand même une expérience aussi qui est assez importante au regard des personnes qui ont des problèmes respiratoires ou qui sont dans des zones un peu contraintes. Quand ils ont vu pour la première fois le niveau d'encrassement de leur filtre, ils comprennent qu'il faut bien s'en occuper.
2: Et c'est vrai que c'est un élément pédagogique.
1: Parce que quand on dit, regardez, votre filtre n'est plus blanc comme une feuille de papier, mais qu'il est devenu gris sombre comme une tablette de bureau un peu sombre, on comprend vite que c'est tout ce qu'on n'a pas respiré finalement, et c'est bien mieux.
2: C'est vrai que c'est assez pédagogique. Ça marque les gens.
1: Voilà, il faut le porter, cette pédagogie. Un point rapidement sur la RE2020 et le contrôle de la ventilation, puisque ça fait quand même, ici sur l'émission, on en a parlé depuis très longtemps, hein, ça a été aussi une avancée, même si dans le petit milieu de qualité de l'air, on se dit « c'est pas assez ». Que peut-on dire rapidement sur cette RE2020 et ce contrôle, Yann ?
2: La RE2020, on a généralisé l'étanchéité des bâtiments, et donc en parallèle, il fallait regarder les aspects de ventilation, protocole de ventilation sur lesquels d'ailleurs Effinergie a travaillé dès le départ. Enfin, c'est aussi des travaux qui sont issus de l'initiative d'Effinergie sur l'étanchéité et la ventilation des bâtiments. Cette étanchéité des bâtiments nous impose de respecter des exigences fortes en termes de contrôle des systèmes de ventilation, de contrôle des débits aux bouches des systèmes de ventilation, de manière à s'assurer que on va évacuer les polluants intérieurs. Donc ça, c'est bien prévu dans l'ARE, et ça a été la première fois qu'une réglementation française sur le bâtiment, en fait, introduisait cet aspect de contrôle via un protocole de ventilation.
1: En ce qui concerne également un petit focus qui est assez intéressant là-dessus, le logement en rénovation, on a des contextes réglementaires qui s'imposent pour garantir que l'isolation qu'on a fait sur ces bâtiments depuis longtemps ne dégrade pas la qualité de l'air et ne crée pas de risque de condensation. Hein, mais d'un moment, il faut que le bâtiment soit perspirant. Hein, ça, c'est aussi une notion importante. En gros, qu'avons-nous comme incitation qui peuvent nous permettre de dire, parce que le nœud du problème de cette isolation qu'on a renforcée et de cette qualité de l'air qu'on doit assurer, c'est l'étanchéité sans ventilation contrôlée. Ça s'apparente à une catastrophe sanitaire.
2: Oui, c'est vraiment le point critique, enfin la grosse critique que j'ai à faire sur la rénovation et sur les dispositifs liés à la rénovation, c'est qu'on a mis en place des dispositifs, on a engagé un renforcement de l'isolation, un renforcement de l'étanchéité des bâtiments, sans traiter l'aspect ventilation. Il y a que quelques cas de rénovation globale des bâtiments, notamment ceux qui sont concernés par la RT existant avec la méthode qu'on appelle globale, où il y a là une exigence de présence de ventilation et de vérification de l'installation. Mais dans tous les autres cas, c'est-à-dire dans 99% des cas, il n'y a pas d'exigence sur la ventilation. C'est-à-dire qu'on va faire des travaux de rénovation du bâtiment sans y faire attention et on constate que sauf à avoir un artisan qui est sensibilisé au sujet, qui va avoir une approche un peu globale de la rénovation de la maison, et ça existe, mais dans la majeure partie des cas, quand même, la ventilation n'est pas prise en compte. Et donc on est en train d'étanchéifier, d'isoler des bâtiments. Les bâtiments, ils se ventilaient. Alors, il y a un arrêté de 82, hein, qui est bien connu dans le milieu de la ventilation. C'est le seul.
1: Et qui n'a pas bougé depuis.
2: Depuis,
1: alors que voilà. Le monde de constructif a bougé.
2: Et qui prenait en compte des débits de ventilation minimum dans les pièces, en fonction des différentes pièces. Débit de ventilation minimum, mais qui tenait compte du fait qu'il y avait une espèce de ventilation, entre guillemets, naturelle, ou plutôt parasite, par les menuiseries, par les murs, etc.
1: Et qu'on estimait qu'elle était suffisante, alors que c'est pas le cas.
2: Ben, entre les débits affichés plus ces air parasites, on considérait que c'était suffisant à l'époque. Mmh. Maintenant qu'on a des bâtiments étanches, ces débits sont notoirement insuffisants. Mmh. Et en plus, on renforce cette étanchéité, on renforce cette isolation par des dispositifs incitatifs. Et du coup, on risque, comme tu le disais, d'arriver sur une crise sanitaire. C'est-à-dire qu'on va observer des pathologies dans les bâtiments des personnes qui ont voulu bien isoler, étanchéifier leurs bâtiments, mais qui n'ont pas géré la ventilation.
1: Ce qui veut dire qu'à un moment donné, la santé doit primer sur ce sujet.
2: Pour moi...
1: À l'heure actuelle, on a regardé le bâtiment au titre du bâtiment et de sa conception, mais... La santé doit primer sur ça et la santé va même, au regard de tout ce qu'on vient de voir depuis le début, la santé va primer, je dirais, sur l'énergétique. Et l'énergétique doit être une composante qui va avec la santé.
2: Tu as tout à fait raison. Pour moi, tout dispositif d'incitation, alors on comprend les dispositifs d'incitation à la performance énergétique, évidemment, on est dépendant des énergies fossiles encore, on doit diminuer notre consommation d'énergie dans les bâtiments. Voilà, tout ça, c'est tout à fait accepté. Ces dispositifs doivent impérativement être liés à la santé et donc à des paramètres qui vont pouvoir s'assurer qu'on respecte la santé. Ça va être des protocoles de vérification de la ventilation, comme on le disait tout à l'heure, ou pour les installations plus importantes, des capteurs et des mesures possibles, notamment quand on a recours à des systèmes de GTB dans le tertiaire.
1: Tout ça pour gérer toujours nos polluants au regard des particules fines, au regard notamment de ce niveau de renouvellement dont on a besoin. Hein. On n'est pas que sur des débits, on est sur un taux de renouvellement. Vous avez un volume d'une pièce, le taux de renouvellement de temps va nous permettre aussi d'avoir du confort pour éviter, dans le cas d'un nombre de populations important dans la même pièce, d'éviter les transmissions virales bactériennes. On va avancer, l'émission va assez vite. Je reviens juste sur un point qui est tombé il n'y a pas très longtemps, un article qui est tout récent du 22 octobre 2025, qui va ouvrir un petit peu des perspectives aussi sur ces particules fines. Je sais pas si tu en as eu connaissance pour le moment, Yann. 22 octobre, c'est pas si bien, mais la revue The Conversation a parlé du potentiel oxydant des particules. On parle des particules en disant telle taille, la 10, la 5, la 2,5, la 1, et les nanoparticules, plus elles sont petites, plus elles vont avoir un impact sur notre santé. Mais en fait, ce qu'il faut savoir, c'est que par rapport à la pollution urbaine ou la pollution de fond, ce pouvoir oxydant des particules n'est pas que fonction de la taille. Et on va avoir, là, voilà, c'est une prise en compte qui commence à arriver aussi, et qui va dire quelle est la vraie dangerosité finalement de ces particules au regard de leurs différentes tailles.
2: Oui,
1: on commence à rentrer un peu dans du détail, hein. Mais,
2: mais
1: ça a son sens.
2: On est de toute façon dans un domaine où on doit encore faire de la recherche et regarder l'impact de l'ensemble des polluants sur la santé. On s'est arrêté aux particules de PM10, PM2.5. Parce que on avait de toute façon des difficultés à pouvoir quantifier ce qu'il y avait de plus petit. Mais on sait que les particules plus petites pénètrent beaucoup plus dans les poumons,
1: jusque dans le sang,
2: et évidemment, et peuvent effectivement entrer dans le système circulatoire sanguin, dont on mesure encore assez mal quelles seront les répercussions. Il y a encore beaucoup de recherches et il faudra faire évoluer ensuite les seuils et les particules et les polluants recherchés en conséquence.
1: Tout à fait, tout à fait. Mais il y a déjà beaucoup de sujets qui avancent. On regardera avec au regard de la PPA ou du milieu médical. Ils ont déjà pas mal de données là-dessus. Hein, et c'est de plus en plus précis depuis l'après-Covid, finalement. Mais on aura l'occasion de faire une autre émission là-dessus parce que c'est vraiment très large. Un tout petit mot d'une minute sur Cap 2030. Et après, on parlera justement de l'importance de ce qu'on va trouver. Il existe des labels pour cette qualité de l'air. Mais Cap 2030, un petit mot avant tout.
2: Cap 2030, alors pour faire vite, c'est une initiative collective, associative et Finergie HQE, collectif des démarches bâtiments durables, CSTB, soutien, avec le plan bâtiment durable et soutien ADEME et État. Donc c'est une démarche collective qui a démarré en 2022, oui, il me semble, qui a pour but de définir un cadre commun. C'est-à-dire faire en sorte que tout le monde calcule de la même manière, mais sur les différents sujets environnementaux. L'eau, l'air, les déchets, l'énergie, évidemment, voilà, le carbone. Donc le but est définir en fait un cadre commun, on appelle ça un cadre commun de référence, dans le jargon de Cap 2030. Il y a donc eu un groupe de travail sur la qualité des environnements intérieurs, donc la qualité des environnements intérieurs intègre la QAI.
1: L'acoustique, la luminosité, le renforcement au changement climatique, ouais, les conforts et la qualité de l'air, bien entendu.
2: Exactement.
1: Est-ce qu'on est arrivé, pour aller un peu vite, est-ce que ce Cap 2030 n'a pas encore sorti ses dernières préconisations, mais est-ce qu'on est déjà arrivé à quelque chose qui paraît intéressant? Où en sommes-nous?
2: Mais il faut voir qu'on est sur le... Allez, on va dire ce qu'on dit le PPCM en mathématiques, oui, c'est-à-dire le plus petit commun multiplicateur. Voilà. C'est multipartenarial. Hein, c'était complètement ouvert. C'est une démarche à saluer d'ailleurs. Hein, c'était très très ouvert cette démarche de Cap 2030. Et on arrive sur ce socle de référence. On va arriver à quelque chose qui sera le minimum. L'important étant que tout le monde compte de la même façon, qu'on prenne en compte les mêmes paramètres. En qualité d'air, ça va être les mêmes polluants notamment.
1: Polluants avec. Quand même des prises en compte qui sont extrêmement restreintes. On pourrait un petit peu dire après, que petit message si on doit leur dire que ça aille un peu plus loin parce que c'est assez restrictif et on se dit finalement on espère que c'est pas tout ça pour ça.
2: Oui, après on aurait aimé qu'on aille plus loin sur le monitoring par exemple, on aurait aimé qu'on aille plus loin sur le commissionnement aussi,
1: sur la prise en compte des polluants tout simplement.
2: Des installations aussi, sur la prise en compte des polluants.
1: Parce qu'il y en a beaucoup pour lesquels on a dit c'est peut-être on s'est créé des contraintes qui n'existent pas finalement et on dit on va pas besoin de les faire.
2: Mais voilà, c'est une démarche collective, donc c'est une base. Après, oui, libre à notamment les porteurs de labels ou les aspects réglementaires plus tard de s'appuyer dessus pour mettre des exigences complémentaires.
1: Justement, les labels, on va terminer l'émission avec cela. Donc on a vu pas mal de choses dans le cadre réglementaire depuis le début de l'émission. Maintenant, c'est le cadre... Plutôt les labels généralistes, on va retrouver, il y a HQE, il y a le BRIM, succinctement les expliquer. Et puis justement, c'est souvent ces labels qui nous amènent le step ultérieur, un petit peu plus tard, qui vont nous dire, ils ont éclairé la voie finalement. De quel ordre, quels sont rapidement les labels qu'on peut retrouver et quelles sont leurs petites différences finalement? Axe commun, c'est d'améliorer la qualité de l'air. Hein. On est d'accord.
2: Oui, mais enfin, les labels généralistes, on va citer HQE et BRIM par exemple. HQE le français, BRIM le britannique d'origine en tout cas. Mm-hmm. Sont des labels généralistes en environnement, et donc ils vont chercher à améliorer un projet ou pousser un maître d'ouvrage à réfléchir, à concevoir un projet le meilleur possible d'un point de vue environnemental. Et donc on a tous les sujets environnementaux. Il peut y avoir la QAI dedans. C'est pas automatique, c'est pas obligatoire. C'est-à-dire qu'on peut aller chercher des points, des crédits sur d'autres aspects que la qualité d'air intérieur. À moins de cibler une cible spéciale du HQE qui s'appelle santé et confort et qui va aller chercher une cible excellence dans ce cadre-là. Mais il faut que le maître d'ouvrage soit déjà bien motivé pour aller chercher ça. De base, un HQE, de base, un BRIM n'iront pas aussi loin que peuvent le faire d'autres sur la qualité d'air intérieur.
1: Ça reste généraliste. Mais le sujet existe à l'intérieur.
2: Oui, voilà. Et ça laisse la possibilité de pousser les feux sur le sujet quand même dans ces labels généralistes. Mais il faut le vouloir, c'est-à-dire qu'il faut aller chercher les points et les crédits spécifiques là-dessus, donc il faut déjà qu'il y ait une bonne sensibilisation du maître d'ouvrage.
1: pour les autres, alors les secondes générations de labels, les démarches.
2: Alors, je te cite juste avant les, parce que j'y tiens, les labels bâtiments durables.
1: Ah oui.
2: Qui sont lancés avec BDM en Méditerranée, BDO en Occitanie, etc. Je les cite, hein, juste parce que ce sont aussi des labels généralistes d'un point de vue environnemental et qui, eux, ont plutôt une approche sur la qualité d'air intérieur qui va être de limiter les installations trop complexes, notamment pour favoriser l'exigence dans le temps de paramètres de qualité d'air. Bon, on va peut-être pas détailler plus que ça là-dessus.
1: En tout cas, il y a une volonté aussi de bien-être dans le BDM-BDO, puisqu'on va retrouver des solutions de ventilation naturelle, de ventilation nocturne, qu'elle soit naturelle ou pas, mais ventilation nocturne pour limiter l'utilisation de la clim. Hein.
2: Oui, ça c'est le confort ça d'été. Et le
1: mais
2: fait
1: c'est
2: de,
1: important
2: de
1: parce que
2: de ventiler de manière passive, de manière importante. Oui, il y a les brasseurs d'air et la ventilation nocturne qui est très très très conseillée dans le cadre des démarches BD.
1: Voilà, c'est conseillé, mais on pourra revenir dessus en fonction de l'usage.
2: Ça permet en tout cas c'est bénéfique pour la qualité d'air intérieur. Et tu me parlais du coup des labels qui vont plus loin,
1: voilà.
2: sur le sujet QAI, et
1: deux,
2: qui sont
1: deux principalement.
2: Des labels spécifiques. En France, on en a deux. C'est le label écrin qui a été développé par l'ADEME, et c'est le label intérieur qui a été développé par Immolab, que je représente un peu aujourd'hui. Et là, on va pas s'amuser à aller chercher les différents sujets environnementaux, on se focalise sur la qualité d'air intérieur. Avec une volonté de prouver et de faire en sorte que à réception les bâtiments seront les plus sains possibles pour les usagers et les occupants. Donc là, on peut pas aller chercher des crédits ailleurs. On est obligé de piocher tous les points et tous
1: avec
2: les,
1: la meilleure qualité d'air possible.
2: Les éléments pour avoir la meilleure qualité d'air possible. Voilà, donc il y a la démarche écrin avec trois niveaux possibles. Il y a la démarche intérieure, par contre, qui est plus stricte sur ces critères.
1: Écrin, je crois aussi qu'il y a une démarche lors de la réalisation des travaux.
2: Alors, les deux labels vont s'occuper du contexte du bâtiment, c'est-à-dire est-ce qu'on est en contexte pollué, moins pollué, etc. Vont s'occuper des matériaux utilisés, de la phase chantier du bâtiment, et puis de la réception. Donc il y a ces différents éléments qui sont pris. Un point particulier chez intérieur, la pédagogie est très importante côté intérieur, c'est-à-dire qu'il y a beaucoup d'éléments de sensibilisation pour les maîtres d'ouvrage, les usagers, qui sont fournis de manière à permettre de faire attention à l'ensemble de la QAI. Parce que le chantier est très important pour obtenir une QAI en exploitation du bâtiment.
1: Et en plus, cette pédagogie est aussi extrêmement importante, parce que si on réalise des bâtiments qu'on n'a pas expliqué en quoi ils sont vertueux, et surtout qu'on n'intéresse pas les personnes pour que ça permette de faire de la duplication et de s'inscrire dans le temps, il aura manqué une étape.
2: Oui, tout à fait. Les futurs utilisateurs du bâtiment doivent comprendre aussi comment agir plutôt dans leur bâtiment pour conserver une QAI suffisante, sachant que l'usage est évidemment hyper important dans le respect des niveaux de polluants. C'est-à-dire qu'on peut évidemment par notre usage inonder un bâtiment de polluants. Enfin, si on fume dans un bâtiment, c'est évidemment pas bon.
1: Il y en a tout un tas de pratiques qui sont
2: si
1: très fortes.
2: Si on cuisine au gaz, c'est pas très bon.
1: Vous voyez les anciennes émissions. Il y a beaucoup. On en parle beaucoup justement de ces émissions et du poids de ce que l'on a autour de nous et de ce qu'on génère nous-mêmes. D'où l'importance de cette qualité de l'air avant, pendant et dans le suivi, notamment de ce que l'on fait. Merci beaucoup, mon cher Yann Dervin, donc responsable relations publiques d'Immolab, et également, on voit bien ici que la tendance est accentuer l'intégration des critères de la qualité de l'air dans le réglementaire, oui. Même si c'est très long et on sent des embûches et la tentation de revenir en arrière pour on n'oublie pas, on continue hein, le coût de la santé, hein, je le rappelle, Santé publique France début de cette année, janvier 2025, a émis le fait que la qualité de l'air intérieur pesait pour chaque habitant à hauteur de 198 € par personne. Mmh. Donc on peut pas se dire qu'on passe à côté de cela, et notamment, bah c'est là, c'est bien ce qu'on a pu voir ici sur cette fin d'émission, les démarches volontaires, évidemment, elles vont aider à avancer, à pousser cette réglementation, à faire qu'elle ne recule pas déjà, et à l'amener un petit peu plus loin, qui est bon pour tout le monde. Un petit mot de fin, mon cher Yann ?
2: Rappeler la nécessaire, parce que pour moi, le problème principal actuel, il est sur la rénovation, donc rappeler l'importance, justement, de s'inspirer de ces démarches les plus vertueuses pour les intégrer dans les incitations qu'on peut faire sur le côté énergétique. Voilà, faut pas oublier la santé quand on met en place des dispositifs de performance énergétique et des incitations.
1: Voilà. Et je rajouterais qu'il faut aussi que les personnes qui s'occupent de la santé s'emparent de ce sujet au même titre. Hein. C'est pas parce que on est le monde de la construction et que le ministère du logement et autres s'empare du sujet et dit la santé, c'est nous qui allons nous en occuper. Il faut que ce travail soit au regard de tous les ministères vraiment concernés, la santé, la construction, le développement durable. Tout ça, c'est un travail multi-parti qui nécessite de faire au mieux dans cette approche finalement holistique à tout niveau.
2: Tout à fait, l'approche holistique dont on parlait tout à l'heure.
1: Merci beaucoup, mon cher Yann, au plaisir de se revoir sur l'émission. Et puis bon retour à Montpellier pour passer ce mois de décembre et ces fêtes qui approchent. Chers amis et chers auditeurs et auditrices d'Élémentaire, merci encore de votre attention, de votre écoute. N'hésitez pas à regarder les émissions sur le podcast radio-imo.fr. Et je vous dis surtout, prenez bien soin de vous et à très bientôt. Bien respirer, c'est élémentaire.
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1: Il est minuit.
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3: Bonsoir à tous. Il est positionné depuis mi-mai au large de la péninsule arabique pour pouvoir intervenir en cas de déclenchement d'une mission neutre pour rétablir la navigation dans le détroit d'Ormuz. Le porte-avions Charles de Gaulle va rentrer en France et plus précisément à Toulon. C'est ce qu'a annoncé sur X Emmanuel Macron ce vendredi, évoquant, je cite, « une évolution favorable de la situation ». Les deux départements ont justement été touchés ces derniers jours par de violents incendies. Les Pyrénées-Orientales et l'Hérault passeront en vigilance orange canicule dès midi ce samedi. C'est ce qu'a annoncé Météo France alors qu'une nouvelle vague de chaleur s'abat notamment sur le sud du pays. Enfant né par GPA, la filiation actée par un tribunal étranger doit être reconnue par la France. C'est ce qu'a tranché ce vendredi la Cour de cassation qui se penchait ici sur le cas d'un couple d'hommes vivant au Canada et ayant eu recours à deux reprises à une GPA dans ce pays où elle est légale. Selon un rapport parlementaire, chaque année, entre 200 et 500 couples français ont recours à ce processus à l'étranger pour devenir parents. Sport maintenant et football. Les matchs à élimination directe débuteront demain à la Coupe du Monde. La journée proposera deux affiches. Canada-Maroc à 19h, puis surtout France-Paraguay qui débutera à 23h. Les regards des amateurs de cyclisme seront retournés vers Barcelone ce samedi avec le coup d'envoi du Tour du Monde 2026. Les équipes ouvriront la grande boucle par un contre-la-montre de 19,6 km dans les rues de la ville. Une entrée en matière nerveuse et technique qui permettra aux favoris de prendre un premier avantage ou au contraire de perdre de précieuses secondes dès le premier jour de course. Puis enfin, à la veille de l'ouverture du Festival d'Avignon, plusieurs organisations du secteur culturel ont lancé un cri d'alarme ce vendredi. En cause ici l'annonce de fortes coupes budgétaires pour 2026. Dans un courrier adressé à Emmanuel Macron, elles estiment que 28 grandes structures culturelles pourraient ne pas être en mesure d'ouvrir leur saison avant janvier 2027. Les signataires dénoncent un risque majeur pour l'ensemble de la filière et réclament le maintien des crédits, le versement des subventions attendues et l'ouverture rapide d'une concertation avec l'État. C'est la fin de cette édition. Merci de l'avoir suivie.